0: voir, un jour ou l'autre, je reviendrai. Et tu seras là.
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1: Je vous ai compris.

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0: Bonjour à vous, notre tour du monde de l'actualité commence maintenant à quelques heures du discours à Strasbourg de la présidente de la Commission européenne, Ursula von der Leyen, sur l'état de l'Union. Dans quel état est-il justement cette Union? On posera la question à notre invité dans une heure, l'ancienne ministre espagnole des Affaires étrangères, Arantxa González-Laya. Bonjour Nathalie Miché.
2: Bonjour Andréane, bonjour à tous.
0: À la une de votre journal, l'inquiétude généralisée face à l'aggravation du conflit au Yémen.
2: Oui, nouvelle réunion d'urgence au Conseil de sécurité de l'ONU et vive préoccupation après la prise du détroit de Bab el-Mandeb par les insurgés houthis. L'Arabie saoudite réclame sans succès une réponse collective et ce matin, elle accuse les rebelles pro-iraniens d'avoir pris pour cible la ville sainte de la Mecque. Dans ce journal également, ces échauffourées en République démocratique du Congo lors de la manifestation de Kinshasa contre le projet de révision de la Constitution. L'opposant Martin Fayoulou accuse directement le président Tshisekedi d'avoir tendu un guet-apens aux manifestants. Refaire de l'Europe une locomotive industrielle, c'est l'un des objectifs d'Ursula von der Leyen, la présidente de la Commission européenne qui prononce donc ce mercredi son discours sur l'état de l'Union. En Argentine, les étudiants et les professeurs d'université qui se mobilisent pour réclamer davantage de moyens. Reportage à Buenos Aires.
0: Une nouvelle étape dans l'escalade dans le conflit entre les rebelles houthis et l'Arabie saoudite.
2: La coalition militaire qui soutient les forces gouvernementales yéménites accuse les insurgés chiites d'avoir franchi une ligne rouge, d'avoir lancé un drone vers la ville sainte de la Mecque. Un drone détruit par la défense saoudienne avant son entrée dans l'espace aérien. Les houthis, eux, démentent. Ils pointent un mensonge éculé qui, je cite, ne trompe personne. Tandis que l'organisation de la coopération islamique basée dans la ville saoudienne de Jeddah. Elle dénonce des attaques odieuses contre les lieux saints.
0: Un conflit, Nathalie, dont l'intensification inquiète en tout cas le Conseil de sécurité des Nations Unies.
2: Pour la troisième fois en 10 jours, les pays membres y ont consacré une réunion d'urgence avec la prise du détroit de Bab el-Mandeb par les Houthis. La sécurité maritime, déjà réduite à néant dans le détroit d'Hormuz, se retrouve à nouveau menacée. Les représentants du Yémen et de l'Arabie saoudite invités à la réunion ont réclamé une réponse collective, mais sans résultat. À New York, Karine Houghton.
3: Les diplomates onusiens ont à nouveau vu le début d'une guerre se dérouler sous leurs yeux, impuissants. Il y a 5 jours seulement, l'envoyé spécial de l'ONU au Yémen les prévenait que l'escalade entre Houthis et combattants soutenus par l'Arabie saoudite était l'épisode le plus tendu depuis la signature de la trêve il y a 4 ans. Et là, le conflit a basculé. Les diplomates se sont retrouvés autour de la table, inquiets de ce nouveau foyer régional de conflit, inquiets aussi pour les 123 000 déplacés rien que ce mois-ci, inquiets enfin car depuis plusieurs mois, voire années, du personnel diplomatique et humanitaire est détenu. Si l'inquiétude est unanime, en revanche, les accusations contre l'Iran par un des Houthis ont été moins systématiques. La Russie s'est opposée hier à toute action précipitée contre Téhéran. Les pays occidentaux et les États-Unis surtout ont rappelé que les Iraniens violaient les résolutions du Conseil de sécurité en armant et finançant les Houthis au Yémen. La représentante américaine Jennifer Locetta.
4: Nous exigeons que la République islamique d'Iran mette fin à son soutien aux activités terroristes des Houthis. Ce Conseil doit garder les yeux ouverts sur le fait que l'Iran soutienne ce conflit par l'armement, le financement et le pilotage des Houthis.
3: Le Conseil de sécurité n'a pu à nouveau que constater son impuissance à garantir la sécurité de la navigation internationale. Karine Houghton, New York, RFI.
2: Et dans sa quête de soutien face aux rebelles chiites, le prince héritier saoudien était au Caire hier pour rencontrer le président égyptien. Mohamed Ben Salman et Abdel Fattah al-Sissi ont simplement signé une déclaration commune pour appeler à respecter la liberté de circulation des navires dans les détroits de Bab el-Mandeb et d'Hormuz. Ce matin, on apprend à Gaza que l'effondrement d'un immeuble de 6 étages a fait au moins 8 morts. Il y a aussi plus de 60 disparus. On y reviendra en détail dans nos prochains points d'information.
0: En République démocratique du Congo, la manifestation de l'opposition a tourné court hier à Kinshasa.
2: Des échauffourées ont éclaté sur le parcours et le rassemblement, pourtant autorisé, a été dispersé par les forces de l'ordre. Les manifestants n'ont pas pu rallier le point d'arrivée qui était prévu non loin loin du Palais du Peuple, là où les parlementaires faisaient leur rentrée. Pour les opposants de la plateforme C64 qui souhaitent empêcher tout projet de révision de la Constitution, les violences sont de la responsabilité des autorités. Ils accusent notamment les forces du progrès, une milice proche du pouvoir, de les avoir attaqués devant le siège de l'UDPS, le parti présidentiel. Parmi ses opposants, Martin Fayoulou, président du parti SID et de la plateforme Lamouka.
5: C'est extrêmement grave. J'ai vu de ma tête à 4 mètres de chez moi. Félix Tshisekedi nous a tendu un guet-apens. Il prend ses éléments de la force du progrès avec les policiers qui étaient supposés nous sécuriser. Tous les longs du boulevard, ce sont les éléments des forces du progrès qu'ils ont placés pour nous attaquer. Voilà Félix Tshisekedi, voilà le Congo, voilà un gouvernement qui a le pouvoir, mais qui travaille avec une milice privée pour réprimer les manifestations des opposants. Ça, je suis outré. Si on n'avait pas eu les go de l'hôtel de ville, on pouvait dire, ah oui, c'est contre la loi, parce que l'hôtel de ville n'a pas pris acte et tout ça. Cette fois-ci, nous avons joué les jeux. Pourquoi ils sont allés loin pour attenter à nos vies? Pourquoi? Mais je n'ai jamais vu une telle atrocité.
2: L'opposant congolais Martin Fayoulou au micro de Paulina Zidi à Kinshasa pour RFI.
0: Au Parlement européen, un discours très attendu aujourd'hui pour replacer l'Europe parmi les locomotives industrielles de la planète.
2: Discours sur l'état de l'Union que la chef de la Commission européenne va prononcer dans la matinée devant les eurodéputés à Strasbourg avec des dossiers sensibles et stratégiques à l'ordre du jour, la défense, l'aide militaire à l'Ukraine, mais aussi donc l'accélération industrielle, volée au cœur d'un projet de loi dont les négociations se révèlent compliquées. Les barrières aux investissements étrangers contenues dans la première version du texte ont suscité, Aurélien de Vernois, une levée de boucliers.
6: Autant dire que la nouvelle mouture livrée début septembre par les co-rapporteurs du texte promet des luttes homériques au Parlement européen. Car cette version 2 va beaucoup plus loin. Interdiction par exemple pour des investisseurs étrangers de prendre plus de 49% des parts dans une entreprise classée comme stratégique, mais aussi durcissement drastique des conditions pour qu'un produit soit considéré comme « made in Europe ». Dans le viseur des rédacteurs, la Chine bien sûr, et parmi les priorités industrielles, l'acier, les technologies de transition écologique et surtout l'automobile. Les Allemands sont en train de changer d'avis, estime un proche du dossier, alors que la première version avait été accueillie avec scepticisme du côté de Berlin. Mais les difficultés de l'automobile allemande sont passées par là. Industrie aérospatiale, chimique, pharmaceutique, la liste des secteurs protégés devrait aussi s'allonger. Objectif que l'industrie représente 20% du PIB de l'Union en 2035 contre 14% aujourd'hui. Ambitieux, difficile, risqué même face aux mesures de rétorsion encourues. Ursula von der Leyen devra donc d'ores et déjà se montrer très convaincante ce mercredi.
0: Après 3 ans de procès devant la justice internationale à La Haye, verdict attendu dans quelques heures pour l'ancien président du Kosovo.
2: Hassim Tachi, accusé de crimes de guerre et de crimes contre l'humanité, avec 3 autres figures de l'UÇK, l'armée de libération du Kosovo. C'était lors de l'insurrection de 1998-99, ayant mené à l'indépendance du pays. L'organisation paramilitaire luttait alors contre le pouvoir serbe. Depuis La Haye, les précisions de notre correspondant Stéphanie Maupa.
7: Les partisans des 4 accusés ont prévu de manifester une nouvelle fois à La Haye devant le tribunal et sans doute à Pristina où ce verdict très attendu sera retransmis sur Internet. L'accusation a requis 45 ans de prison contre l'ex-président Hashim Tachi. La peine maximale prévue par ce tribunal spécial créé par l'Union européenne et le Kosovo est la perpétuité. Les 4 accusés, tous anciens responsables de l'état-major de l'UÇK, doivent notamment répondre du meurtre de civils, de torture et de disparition forcée, des crimes décrits dans un acte d'accusation de 66 pages, reprochant aux 4 chefs d'avoir ciblé Roms, Serbes et Albanais kosovars, considérés comme des traîtres ou des collabos du pouvoir serbe. 156 victimes participent dans cette affaire, mais le serpent de son nom de guerre a encore de nombreux partisans. C'est lui qui a déclaré l'indépendance du Kosovo en 2008. Et nombre de kosovars accusent le tribunal de vouloir salir la guérilla. Ils considèrent les 4 accusés comme des héros, eux se disent innocents. Stéphanie Maupas, La Haye, RFI.
8: En Argentine, le mouvement de protestation se poursuit dans les universités.
2: Après une grève la semaine dernière, les professeurs et les étudiants ont décidé de se retrouver sur la place de Mai de Buenos Aires, sous les fenêtres du président Milei. Mobilisation sous forme de cours magistraux à ciel ouvert. Et l'objectif, c'est de dénoncer les coupes budgétaires. Reportage de Théo Conscience.
9: Des cours magistraux de médecine ou de biologie, des bureaux alignés face à des tableau recouvert d'équations et de schémas, la place de Mai avait des allures de salle de classe à ciel ouvert hier. Fidel, 21 ans, est étudiant en sociologie à l'université de Buenos Aires.
10: Ces classes publiques ont lieu car nous voulons des augmentations de salaire pour le personnel enseignant et administratif, et des augmentations des bourses étudiantes et doctorales. Nous voulons que la loi soit appliquée et pouvoir étudier dignement.
9: 329 jours que la loi de financement universitaire n'est pas appliquée, peut-on lire sur un tableau noir. Le gouvernement de Javier Milei refuse en effet d'appliquer l'augmentation du budget des universités votée fin 2025 par le Parlement. C'est pour cela que Sol Diéguez, professeur de communication, est venu donner cours sous les fenêtres du palais présidentiel ce mardi.
11: La place de Mai est le siège du pouvoir exécutif qui doit appliquer la décision rendue par la Cour suprême et toutes les instances du pouvoir judiciaire. Et actuellement, ça n'est pas le cas.
9: En attendant de se prononcer sur le fond, la Cour suprême a validé fin juin une mesure conservatoire obligeant le gouvernement à augmenter immédiatement les salaires des enseignants. Une décision, là encore, ignorée par l'administration de Javier Milei. Théo Conscience, Buenos Aires, RFI.
0: Boucler le budget et faire des économies, c'est la priorité en France pour le Premier ministre.
2: Sébastien Lecornu, actuellement en mission dans l'objectif de faire adopter une loi de finances d'ici la fin de l'année, le tout sans augmenter les dépenses de l'État. Pour convaincre les forces politiques, le Premier ministre fait valoir que sans vote du budget, eh bien les moyens alloués à certaines priorités, comme la lutte contre les violences sexistes et sexuelles, seront forcément limités. Valérie Gasse.
0: Faire des économies sans sacrifier l'essentiel, c'est le message que Sébastien Lecornu tente de faire passer. D'abord, en rouvrant les fameuses lettres plafond envoyées à chaque ministre au moment de la construction du budget pour leur demander de réduire encore un peu plus les dépenses de l'État et de les maintenir hors défense au même niveau qu'en 2026. De la responsabilité, du courage, c'est ce que le chef du gouvernement demande au ministre dont il envisage de réduire le salaire en vertu d'un devoir d'exemplarité. Dans le même temps, Sébastien Lecornu promet de consacrer 1,5 milliard à la lutte contre les violences sexistes et sexuelles pour mettre en œuvre les mesures contenues dans la loi intégrale réclamée après le viol et le meurtre de la petite Liana. Une manière aussi d'envoyer un message aux parlementaires très soucieux de l'avenir de cette loi, alors même qu'il engage des consultations des groupes politiques sur les textes budgétaires. Car le Premier ministre espère réussir à faire adopter le budget malgré l'absence de majorité et la campagne présidentielle. Une ministre confirme que l'objectif est de trouver des compromis et garde espoir car elle l'affirme. Les candidats ont envie qu'on fasse le sale boulot avant qu'ils arrivent, ça peut nous aider.
2: Valérie Gasse, chef du service politique de RFI.
8: Et puis enfin, le chanteur Ed Sheeran, en difficulté, c'est le moins qu'on puisse dire sur cette tournée américaine, après le départ forcé du rappeur Macklemore, qui en assurait la première partie.
2: Macklemore évincé pour avoir prononcé un message de soutien aux Palestiniens, ça n'a pas plu aux autres artistes qui participent à la tournée d'Ed Sheeran. Ils ont décidé par solidarité de claquer la porte. Parmi eux, Phineas, frère de la chanteuse Billie Eilish, ou encore les musiciens irlandais de Bayogu qui accompagnent Ed Sheeran sur scène. L'artiste assure lui que la décision d'écarter Macklemore a été prise par les promoteurs de sa tournée.
8: Nathalie Miché pour le journal. L'info africaine dans 20 minutes sur RFI.

0: en peine d'écouler leur stock.
1: Nous avons juste vendu le colza pour faire de la place pour les graines de tournesol, mais nous allons manquer de place. Nous n'avons simplement plus d'espace pour les stocker.
0: L'Ukraine qui sera bien sûr au programme du discours sur l'état de l'Union de la présidente de la Commission européenne, Ursula von der Leyen. Elle prend la parole ce matin et vous parlez justement de l'état de l'Europe, Arnaud Pontus, avec notre grande invitée internationale ce matin, Arantxa González-Laya.
2: Oui, elle a été ministre des Affaires étrangères en Espagne. Elle est aujourd'hui la doyenne de l'école des affaires internationales de Sciences Po Paris. Elle publie L'Europe seule au monde. Elle fait le constat d'un vieux continent très vulnérable alors que les États-Unis brutalisent, que la Russie fait la guerre et que la Chine rebâtit un empire. Que fait l'Europe? Demande Arantxa González-Laya, qui répond: elle doit se réveiller, elle doit cheminer à terme vers une armée européenne commune. Et en même temps, écrit l'ex-chef de la diplomatie espagnole, l'Europe ne doit pas abandonner sa puissance douce. L'Europe ne peut plus se contenter de décrire le monde, elle doit y intervenir. On en parle avec Arantxa González-Laya dans un peu plus d'une heure.
0: Et on sera aussi à Montréal ce matin, alors que Marc Carney, Premier ministre canadien, est l'invité d'honneur de ce discours à Strasbourg. Une première, décidément, Canada et Union européenne poussés dans les bras l'un de l'autre par Donald Trump, nous dira Nafi Alibert, notre correspondante. Les États-Unis, justement, qui appellent ces dernières heures leurs ressortissants à éviter l'Arabie saoudite, la suite des affrontements entre Saoudiens et rebelles houthis du Yémen. Et puis, autre invité sur RFI ce matin, Abdellah Tourabi, enseignant marocain. Il nous parle des législatives à venir au Maroc dans une semaine sur fond de tensions sociales, un mois après le drame de Ceuta, un an après le mouvement Gen Z 212. Comment cela peut se traduire dans les urnes? On l'entendra dans une demi-heure. RFI Matin, vous avez une partie du programme. On commence.
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0: L'Irak et sa capitale Bagdad, où nous emmène aujourd'hui le grand reportage d'RFI. Comme chaque jour, vous en entendez un extrait dans notre matinée d'info. La capitale irakienne qui n'a eu de cesse de se transformer au fil des années jusqu'à la chute de l'État islamique en 2017 et le début d'une période d'accalmie relative et d'une métamorphose profonde qui s'opère depuis dans la ville. Marie-Charles Troupy est notre correspondante, elle nous raconte.
4: La banque centrale a investi 90 milliards de dinars irakiens, soit près de 60 millions d'euros dans ce vaste plan de revitalisation du centre historique. Le tronçon nord de la rue où se dresse la mosquée Haider Khana est terminé. Il est devenu piéton. C'est une grande fierté pour Zahra Hussein, l'une des architectes du projet Bagdad Downtown.
5: Ce projet est pour la communauté, pour l'Irak, pour que nous ayons un vrai centre-ville à Bagdad. C'est quelque chose que tous les pays doivent avoir. On espère que de nouveaux hôtels verront le jour avec des activités qui attirent les gens et leur donnent envie de rester. C'est notre histoire.
4: Les façades semblent neuves. Au sol, une piste cyclable est matérialisée par des pictogrammes très inhabituels à Bagdad. Ce changement radical plaît aux touristes irakiens comme Sanel Khazai, venu de Kirkouk avec ses filles.
6: Je me souviens que je venais ici avec ma famille quand j'étais enfant. La rue était très élégante et bien organisée. Et maintenant, je reviens en tant qu'adulte avec mes grandes filles et je suis ravie qu'elles voient notre pays ainsi. Je suis heureuse que l'on essaie de regagner ne serait-ce qu'une partie de ce que nous avions. Je considère ça comme la restauration de notre dignité.
4: Mais certains commerçants qui préfèrent rester discrets s'inquiètent. Ces changements destinés aux touristes, selon eux, font monter les loyers de leurs boutiques. Et pour Rodine, étudiante à Bagdad, ce chantier est loin de répondre aux réelles attentes des habitants.
7: Du côté du gouvernement, ils se concentrent toujours ici. Ce serait mieux qu'ils s'occupent de choses plus profondes que ça dans la société en général. L'eau, l'électricité, le prix des générateurs est très élevé, donc il y a des choses plus importantes que ça.
0: Un extrait de notre grand reportage du jour sur RFI à écouter intégralement à 19h10, heure de Paris, à retrouver aussi sur notre appli RFI Pure Radio. L'Irak où le pape François s'était rendu en 2021, c'était même une première dans l'histoire du pays. François s'était intéressé lors de son pontificat au lien entre environnement et foi catholique avec cette question: existe-t-il

0: un péché écologique, question sur laquelle il avait demandé à la Commission théologique internationale de plancher. Bonjour Igor Strauss.
1: Bonjour Andréane, bonjour à tous.
0: Alors une dizaine de jours avant la visite du successeur de François Léon XIV à Paris, on se pose cette même question avec vous. Interrogation sur laquelle donc la Commission a apporté une réponse.
1: Exactement, et plutôt que d'utiliser les termes de péché écologique ou d'écocide qui n'expriment pas suffisamment la dimension théologique selon elle, la Commission propose d'utiliser l'expression péché contre la création et contre le Créateur. Détruire l'environnement est donc bien un péché pour l'Église. Laura Morosini, directrice Europe du mouvement Laudato Si, dont l'objectif est de sensibiliser à l'écologie.
2: Alors on est toujours un petit peu récalcitrant à parler de péché parce que ça rappelle peut-être une époque où il y avait une dimension un peu de peur liée au péché. Je vais brûler en enfer si je fais ci ou ça. La question de savoir ce qui est bien ou mal, finalement, c'est une question fondamentale. On cherche quand même à savoir si je suis dans une vie bonne ou si ce que je suis en train de construire non seulement va se démolir, mais va rendre la vie de mes descendants ou d'autres personnes plus pénible.
0: Et le document publié donc par la Commission théologique internationale rejette d'anciennes conceptions chrétiennes écologistes comme l'anthropocentrisme prédateur et le biocentrisme. Igor, aidez-nous, de quoi est-ce qu'il s'agit ?
1: L'anthropocentrisme prédateur, c'est de considérer l'homme comme le maître absolu de la création, croire qu'il peut se servir de la nature à sa guise, comme si les ressources naturelles étaient intarissables. Pour feu le pape François, c'est cette notion qui a abouti à la crise écologique. Et le biocentrisme, c'est de considérer que tous les êtres vivants sont égaux. Cette notion n'est plus d'actualité, mais, Laura Morosini.
2: On ne dit pas que un ver de terre et un être humain, c'est la même chose, mais on dit que le rôle de l'être humain, il est d'être gardien de la création. Ça, c'est vraiment dans le livre de la Genèse.
0: Alors, précisons que ce rapport entre religion catholique, nature et nature biodiversité, ce n'est pas nouveau.
1: Non, mais il a pris une place prépondérante avec le pape François qui avait une grande conscience écologique. C'est lui qui est à l'origine de l'encyclique du Laudato Si de mai 2015 sur la sauvegarde de la maison commune. L'encyclique, c'est une lettre solennelle envoyée par le pape aux évêques du monde entier et donc à tous les fidèles pour insister sur la nécessité de préserver la nature. Et Laudato Si signifie « loué sois-tu » en italien médiéval. C'est un hommage à un texte de saint François d'Assise considéré comme l'un des premiers saints écolo au XIIe siècle, l'un des, car il n'était pas le seul, Laura Morosini.
2: Sainte Hildegarde de Bingen, qui est aussi avec François une des grandes saintes qu'on associe à la question écologique, une sainte allemande du XIIIe siècle également, elle dit, et c'est ce qui était fréquent à l'époque, de dire que Dieu se manifeste par deux moyens. L'un, c'est la Bible, le texte, et l'autre, c'est la création.
1: La création, la nature, serait donc symboliquement l'égale de la Bible, selon Hildegard de Bingen. De quoi faire méditer certains puissants de ce monde qui se revendiquent chrétiens, tout en détruisant l'environnement.
0: Igor Strauss pour la question d'environnement.
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0: Et c'est justement pour une mission environnementale que deux satellites ont pris la direction de l'espace ce début de semaine à bord de la fusée Vega C. Le premier de ces satellites est chargé de surveiller la santé des plantes et le deuxième doit observer les océans et les terres émergées. Des données venues de l'espace, donc désormais essentielles pour l'étude du vivant. Jeanne Richard est notre envoyée spéciale à Kourou, d'où est partie la fusée dans la nuit de lundi à mardi.
4: Attention pour le décompte final.
5: À quelques minutes du lancement, la tension était palpable sur la terrasse du centre de contrôle Jupiter.
4: 3, 2, 1, top, allumage P120 et décollage.
5: Et le ciel nocturne s'est soudain illuminé sous le feu du propulseur de la fusée. Et Vega C s'est élancé au-dessus de la forêt tropicale.
4: Propulsion nominale, les paramètres à bord sont nominaux.
6: La fusée a été tellement rapide, je ne m'attendais pas à ça.
5: Marco Celesti est l'un des scientifiques de la mission.
6: Et quand vous entendez le bang sonique, là, vous réalisez que ce n'est pas juste une lumière qui s'élève dans le ciel, mais une fusée qui transporte des satellites tout là-haut. C'est vraiment incroyable, fabuleux.
5: Cela fait 13 ans qu'il travaille sur ce projet, et dans quelques jours, le satellite enverra ses premiers relevés.
6: Et c'est là que commencera le vrai voyage pour les chercheurs. Analyser les données, données, faire les découvertes scientifiques qu'on espère avec cette mission.
5: Les deux satellites vont voler en tandem. Si le premier est plus expérimental, le second, Sentinel 3C, complète une série de satellites d'observation de la Terre déjà en orbite. Les satellites du programme européen Copernicus, qui compte d'ailleurs déjà d'autres Sentinel 3. Phil Evans est directeur général de MEDSAT.
6: La série de satellites Sentinel 3 fournit des observations extrêmement utiles face au changement climatique et ses conséquences. Cette année, les Sentinel 3 ont été très importants pour observer les feux de forêt. Ils montrent où débutent les feux et leur intensité. Et plus tôt les services de secours peuvent détecter ces feux, plus vite ils peuvent déployer les moyens de les éteindre et donc éviter des catastrophes.
5: Sentinel 3 est aussi un champion de l'observation de l'océan.
6: L'océan joue un rôle central par rapport au changement climatique. C'est lui qui entraîne les événements météo. El Niño, par exemple, est très fort cette année et sera peut-être le plus fort jamais enregistré. Et il se forme par un réchauffement de l'océan Pacifique qui va changer la météo partout sur Terre. Et comme Sentinel 3 mesure la température de l'océan, il peut directement mesurer El Niño. Et il est aussi équipé d'un altimètre. Et cela peut être utilisé pour calculer très précisément les courants et les mouvements de l'eau. Sentinel 3 est donc un outil très important pour suivre le développement d'El Niño.
5: Chaque jour, la dizaine de satellites du programme Copernicus fournit près de 25 terabits de données. Mauro Facchini, chef du programme d'observation de la Terre Copernicus à la Commission européenne.
3: On a le système d'observation de la Terre qui est probablement le meilleur au monde, avec une quantité énorme de données qui sont générées par des satellites. C'est très important d'avoir une souveraineté en Europe parce que les choses peuvent changer très rapidement et on doit être maître de notre technologie et pas être dépendant des autres parce que ce qui est un ami aujourd'hui ne peut pas être un ami demain. Donc c'est bien de coopérer, mais en même temps, c'est d'avoir nos capacités propres et une indépendance.
5: 2 heures après leur lancement, les satellites sont arrivés en orbite et ont commencé à prendre le pouls de notre planète. Jeanne Richard, Kourou, RFI.
0: Et à Kourou, en Guyane, il est 2h26. On continue en musique avant le journal. C'est notre titre du jour, extrait de la playlist RFI, La Fièvre, signée NK.

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1: 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Bientôt 6h30 à Yaoundé.
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8: Deuxième marche pour la fraternité, le 20 septembre 2026. L'objectif est de créer des liens entre les villages de la Drôme des Collines et la ville de Romans et de ses quartiers. Mieux se connaître, se parler, échanger et ainsi lutter contre les préjugés, le racisme. 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
3: Et c'est tout de suite. Et bonjour, chers auditeurs, chères auditrices. Merci à Radio Saint-Ferréol de nous accueillir et nous permettre de vous présenter ce projet qui s'appelle Le souffle des profondeurs. Alors, ce projet aura lieu pour les Journées du patrimoine dans l'église de la Roche-sur-Grane, donc le samedi 19 et 20 septembre. C'est un projet qui va nous permettre non seulement d'entrer dans cette magnifique petite église Saint-Jacques, Saint-Christophe, datée de 1549 et restaurée, magnifique, avec ses fresques, ses statues, restaurées en 2005, dans ce petit village de la Roche-sur-Grane, village médiéval, perché sur un piton rocheux et autrefois nommé Rupis. Progressivement, il s'appellera la Roche au-dessus de Grane pour aborder son nom d'aujourd'hui, la Roche-sur-Grane. De ce point de vue, vous pourrez apercevoir toute la vallée de Montélimar jusqu'au Vercors. C'est aussi un très joli point de vue. Mais surtout, ce qui nous anime aujourd'hui et ce qui m'anime particulièrement, moi, Sylvie Labou, artiste, un peu auteur parce que j'aime l'écriture, j'aime le verbe, et vous allez pouvoir en profiter, en le déguster, ce goût-là, ce goût du verbe, et aussi la musique. Mon projet était de rassembler des artistes autour de moi qui vibrent autour de ce souffle-là. Alors, dans cette église, ça fait plusieurs années, nous exposons avec Quentin Calmel, un illustrateur, un bédéiste très connu dans le petit village et qui fait aussi des très jolies aquarelles avec les vues du village et de ses environs. Et puis moi, je vous présenterai des sculptures, terre et bois, autour de Gaïa et de ses profondeurs. Mais aujourd'hui, je ne suis pas seule, parce que je vais vous présenter et donner la parole aux co-actrices, co-créatrices de ce magnifique programme qui me touche au cœur et qui va vous permettre d'entrer dans un voyage dans le temps, dans l'espace et dans l'histoire. Je vais vous présenter Josine Zon, qui interviendra, excusez-moi pour ce terme qui n'est pas très musical, qui nous donnera sa prestation dès le samedi matin dans cette petite église avec un écho. Vous ne pouvez que ressentir les vibrations sonores. Bonjour Josine.
4: Bonjour chérie. Merci beaucoup.
3: Alors, parle-nous, ne nous dévoile pas tout, mais parle-nous un petit peu de cette prestation sonore et musicale qui va débuter dès le samedi matin.
4: Vers 11h.
3: 11h, formidable.
4: Oui, donc moi, ma voix, pendant toute ma vie, c'était le plus important instrument que j'ai. Je joue aussi des instruments, je vais en utiliser un petit peu, mais pour moi, le plus important, c'est la voix. Et je suis aussi chef de chœur. Ce que je vais faire samedi, c'est ce qu'on peut appeler le chant spontané. Mais le chant spontané, c'est une expression de soi. Moi, je vais plutôt faire le chant intuitif. Ça veut dire qu'il dépend le public, le lieu, et qui sera donc vraiment très accordé à tes sculptures. Donc c'est pas juste moi qui m'exprime, c'est en synergie avec ce qui est l'énergie du jour, ta sculpture, toi, le public, etc. Donc j'appelle ça plutôt chant l'intuitif, et on peut dire chant l'intuitif de l'être. Parce que depuis 30 ans que je fais ça, j'ai fait donc aussi des soins énergétiques avec ma voix qui peuvent vraiment soigner pas mal de petits bobos, enlever des blocages, etc. Et il y a des messages codés dans ce que je chante. Je ne le sais jamais à l'avance. Je suis donc... Moi, je deviens un canal pour la musique, le chant de la vie. Ce qui est nécessaire ou demandé à un certain moment.
3: Magnifique, puisqu'on va parler de la vie du vivant. Le thème, c'est justement entrer dans ces profondeurs océaniques qui portent toute vie, qui donnent toute la vie d'où nous venons. Et ce chant va venir nous pénétrer dans nos cellules, dans nos oreilles, dans notre corps, dans notre cœur et bien plus loin. Et donc, Josine, durant l'après-midi du samedi, tu vas accompagner Anne Grandjean, qui est là, présente, et qui va nous présenter aussi son petit programme, son histoire. Enfin, je te donne la parole, Anne. Merci d'être là.
5: Merci. Merci, Sylvie. Bonjour à tout le monde. J'ai eu la chance, en effet, d'être invitée à participer à cette exposition pour lire des passages d'un livre que l'association Anne-Pierre-Jean, Les mots et le jardin, a imprimé en hommage à Anne-Pierre-Jean, qui aurait eu 100 ans en 2021. Donc ce livre de cette auteure crétoise, c'est un hommage et c'est une reprise de textes adultes. On la connaissait beaucoup comme une autrice, une écrivaine pour la jeunesse. Et là, ce sont des textes adultes qu'elle avait voulu garder, qu'elle nous a transmis à nous, ses enfants, avec ce vœu secret qu'un jour, peut-être, il serait diffusé aux adultes. Parce qu'elle n'avait pas senti, elle ne s'était pas sentie libre de faire de son vivant. Donc, j'étais ravie qu'on se croise avec Sylvie, on s'est croisé aussi avec Catherine qui va tout à l'heure parler. Je découvre Josine, avec laquelle on va raisonner ensemble samedi. J'étais ravie qu'on se rencontre, j'allais dire, sur le fil de résonance, comme ça par hasard, et que tu te souviennes de cette rencontre et que tu fasses appel à moi pour cette lecture. Voilà, donc ça sera des petits extraits de « Si je regarde par-dessus l'épaule de ma vie », qui est une façon de retracer la vie de l'auteur et de la femme, l'auteur Anne-Pierre-Jean et la femme et la mère, l'épouse, l'amoureuse des mots, et qui, le fil de la vie, si je regarde comme ça, c'est au fil du temps, c'est depuis l'enfance jusqu'à l'approche de la mort, avec une approche extrêmement sereine. Mais le souhait, le vœu que vous aviez dans cette expo, c'était de privilégier les textes sur la vie, joyeux, l'enfance. Donc il y aura peu de choses sur l'approche de la mort ou la vieillesse, mais beaucoup sur la joie de vivre, le goût d'être. Voilà. Et j'ai découvert la possibilité d'avoir en intermède ces résonances avec Josine.

0: merci. J'ai ressenti très fort le moment où nous avons juste une fois croisé mes mots et les illustrations, j'allais dire, sonores de Josine. Je suis sortie de ce moment où on a décidé ensemble de ce qu'on allait faire, de quels extraits j'allais lire, et où Josine a improvisé immédiatement. Je suis sortie de cet instant avec beaucoup d'apaisement, avec la sensation que c'était complètement naturel, comme le prolongement des mots que j'avais pu prononcer. Merci Josine.
1: Merci à vous vraiment pour cette collaboration, cette co-création, ce travail, vraiment sur l'acte d'être, d'aller toucher cette partie sensible en soi, en l'autre et autour de nous, à partager, à diffuser. Donc, ça sera une merveilleuse journée, samedi et dimanche. Dimanche, nous avons la chance de recevoir avec nous, de créer avec nous Catherine Leuchter, à qui je vais laisser la parole. Je bafouille un peu par l'émotion, excusez-moi.
2: Merci Sylvie, bonjour à tous. Alors, moi, je serai effectivement présente le dimanche. À partir du matin, je pense, avec une petite aubade à la cornemuse en fin de matinée. Et puis un petit peu sur la journée, avec mes instruments. Je suis polyinstrumentiste, j'aime beaucoup avoir cette compétence de jouer un petit peu d'instruments différents, de sons différents. Et on a préparé aussi un petit moment sonore et musical, poétique et musical, entre 16h et 17h, hein, Sylvie, c'est ça ?
1: C'est ça, oui.
2: Voilà.
1: Oui.
2: Voilà, où il y aura des lectures de textes, donc un texte de ma provenance, et puis différents textes que Sylvie nous expliquera aussi par la suite. Et voilà, moi je connais peu Sylvie, on s'est croisés une seule fois, et puis c'est pareil, j'ai été vraiment honorée d'être sollicitée pour cet événement, et j'ai l'impression que tout ce qu'on a pu échanger a résonné profondément en moi, notamment le thème. Alors j'ai envie d'évoquer un petit peu ce qui a résonné en moi et qui m'a donné envie de m'investir. Donc la référence au monde sous-marin comme symbole de la matrice du monde, l'obscurité féconde, tout ça nous renvoie bien sûr à la maternité, au sens large.
1: Oui, j'ajouterais vraiment cette matrice, cet aspect matriciel et ce monde sonore, ce monde du début, du balbutiement.
2: Oui. D'ailleurs, on va pas tout dévoiler, mais il y aura des petites surprises lors de notre moment poétique et musical. Ce qui m'a inspiré aussi, c'est bien sûr l'élément eau, l'élément sacré qui évoque la purification, l'élévation, si on pense au baptême, à différents rituels dans différentes religions.
1: Alors, je me permets d'ajouter que cette église est toujours en vigueur, en mouvement, en vie, puisqu'elle est toujours sacralisée, qu'il y a quelques offices et que nous avons la chance pour les journées du patrimoine de pouvoir utiliser, vivre, partager, ouvrir cet édifice historique.
2: Tout à fait. Ce qui m'inspire aussi, c'est le souffle primordial, c'est-à-dire le thème, comment tu l'as appelé, le souffle des profondeurs.
1: Oui.
2: Voilà, parce que moi, dans la musique que je joue, j'aime beaucoup les instruments où il y a le souffle, justement. Je joue des flûtes en bois, des flûtes baroques et des flûtes médiévales. Et je suis très touchée par le souffle qui est un élément vivant et qui nous relie vraiment. Ce qui m'inspire aussi, bien sûr, c'est la quête de sens, le début de la vie, l'élévation vers la lumière, etc. L'élévation de la matière vers sa dimension et son essence divine. Donc, c'est vrai que les pièces que j'ai choisi de jouer seront un peu inspirées aussi. Voilà ce que je peux en dire.
1: Merci beaucoup, Catherine. Donc, Catherine ouvrira le bal du dimanche matin vers 11h, quelque chose comme ça, oui. Et puis, dans l'après-midi, vers 16h, toutes les deux, nous vous présenterons en duo les mots et la musique. Et aussi du chant pour Catherine et des instruments. Donc, au cours de ce moment, il y aura des lectures, à la fois un texte que Catherine a écrit, un texte que j'ai écrit aussi.

0: Avant que Catherine nous présente quelques effets sonores et qu'elle nous emmène voyager, je voulais un petit peu parler de mes sculptures, parce que je travaille la terre qui s'appelle du grès, puisque c'est non pas une argile molle, mais qui est déjà chamottée avec une terre cuite. Donc ça s'appelle un grès. Et puis aussi du bois. Et à chaque fois que je crée quelque chose, je pars dans les profondeurs. En fait, je ne dessine pas. C'est une musique, c'est un mot, c'est un verbe, c'est une histoire qui va émerger comme ça et comme une mer. Je recouvre ma pièce d'un tissu humide et je laisse cheminer. Quelquefois, ça peut être sur plusieurs jours ou revenir l'après-midi. Et petit à petit, cette forme va venir me raconter et nous raconter. C'est ça vraiment qui me tient à cœur, cette légitimité, c'est de pouvoir partager cette création. Et donc, les sculptures ont tout un nom. Alors, juste comme ça, je voulais vous présenter, vous rencontrerez naïades, vous rencontrerez enroulés, des coraux, des coquilles d'huîtres, vogue-terre. Voilà, enfin, quelques pièces comme ça qui ont des noms et c'est comme si c'était elles, en fait, qui venaient me donner leur nom. Il y aura une tortue un peu particulière, une ammonite, des vagues, bien sûr, des vagues d'écume, des vagues dentelles, une murène, enfin, voilà, ces esprits-là, un poisson-lune, qui vont si bien, qui sont tellement en accord, en résonance avec tout ce monde sonore et toute cette poésie qui sera présentée et dite et partagée. Alors, peut-être que Catherine, tu pourrais nous
1: Oui,
0: présenter?
1: on va essayer de vous présenter un très court extrait de notre premier texte, qui est un texte que j'ai écrit. Donc il y aura un petit peu des petits effets sonores et puis l'instrument que vous entendrez est une flûte double amérindienne, donc une flûte qui a la particularité d'avoir un bourdon, c'est-à-dire une note tenue. Et sur le conduit d'à côté, le deuxième conduit, se développe la mélodie. Voilà. Alors nous sommes au bord de l'océan. Avant, il y avait l'eau.

Avant le premier regard, avant le premier souffle, avant même que le monde ait un nom, il y avait l'eau. Parfois, lorsque tout s'arrête, on peut entendre le son originel. Ce grondement sans voix, cette pulsation lente qui monte des profondeurs. Comme si sous le monde visible, il existait un autre monde, plus ancien encore que la lumière. Et lorsque le chant s'éteint, il ne disparaît pas. Il continue de voyager dans l'immense corps de l'eau, invisible, inaudible, présent.

0: Un petit extrait d'une cantiga de Santa Maria du XIVe siècle.
1: Je ne sais pas si vous ressentez ce silence, cet apaisement, cette douceur. Merci beaucoup, Catherine. Et je vais rendre la parole à qui veut bien la prendre.
2: J'étais prête à dire que lorsque tu as présenté Catherine, je ressentais vraiment les mêmes résonances quand tu présentes aussi tes sculptures, Sylvie. J'ai visité cette expo l'an dernier, je pense, et j'ai été très touchée par les sculptures de bustes de femmes que tu présentais. Avec ce que tu en expliques là, à l'instant, de comment tu mets un tissu mouillé et comment tu mets sur ce tissu la terre. Et moi, j'avais été frappée par la texture, effectivement, qui rejoignait beaucoup les résonances des mots que j'aime et qui circulent dans l'œuvre d'Anne-Pierre Jean aussi, cette attention, cette sensibilité, cette sensorialité permanente à l'observation de ce qui l'entoure. Et tes bustes de femmes, il me semble qu'il y en avait un où en plus il y avait des lettres et des écrits dessus. Et ces bustes de femmes avec un tissage de fils qui s'entrecroisent, la terre et les couleurs de la terre, et les lettres qui balbutient, hein, qui essaient de former des mots, ça m'avait beaucoup touchée. Oui.
1: Oui, oui, merci, merci Anne. Alors cette sculpture, cette mue de Gaïa comme une peau, c'est celle qui racontait l'écriture, justement, ouais, ouais. La calligraphie.
2: Ouais.
1: Et donc c'était aussi comme des filaments qui circulaient, comme voilà. Et sinon il y en avait, il y en a. Mais j'en présenterai d'autres aussi parce que là on va rentrer vraiment dans quelque chose qui est plus, qui sera peut-être un peu plus animal quelque part, mmh. Un peu plus minéral, mais il y aura du féminin bien sûr et il y aura du matriciel, of course.
2: Et si je peux poursuivre sur ce que tu nous as fait entendre, Catherine, moi j'avais un texte qui me venait, qui n'est pas prévu pour la lecture de samedi, mais qui précisément, peut-être justement, est intéressant à lire maintenant. C'est toujours tiré de « Si je regarde par-dessus l'épaule de ma vie », et c'est « La vie commence longtemps avant le vivre. Comprendre son avant et en être nourri, c'est trouver ses vents favorables. Il faut sonder les océans jusqu'aux abysses. On ne pourra jamais gérer la vie qui nous échoit qu'avec ses propres racines, les chemins frayés d'une enfance et ceux qu'on s'est construits adultes sur une lancée cohérente et responsable. La vie, un jour, a accouché de moi par le guet de soleil du ventre de ma mère. Elle m'accouchera par le guet du passage assisté par la mort. Je ne le vois pas sans soleil. »
3: Oh, c'est magnifique.
2: Tu veux bien, Josine?

Eh bien, nous sommes sans mots, sans voix. Merci, c'était magnifique. Le texte lu, c'est vrai, il illustre très très bien tout notre propos. Merci pour ces chants des profondeurs, pour ce souffle. Merci à vous trois, d'être là à mes côtés pour partager. Et nous allons encore... Non, notre voyage n'est pas tout à fait terminé. Nous allons encore vous faire voyager à travers des sons. Donc, c'est Catherine qui va nous embarquer ailleurs.

0: nous avons peut-être fait le tour de l'horizon. Est-ce qu'un bateau au loin apparaîtrait quelque part, ou une barque?
1: Oui.
0: Allez, on y va encore pour le plaisir.
2: Je sais de plus en plus que l'essentiel n'est pas de savoir ce que l'on sera, mais qu'on sera, comme l'on fut sans bien savoir ce que l'on fut. On sera une étoile libérée dans un ciel où elle pullule, une étoile ou autre chose qui à la fin décodera l'obscur, étoile ailleurs ou paradis ou autre chose encore, mais la jubilation et le foisonnement promis par tant d'éclairs tout au long de ma vie, tant de fragments d'éclairs à ma mesure humaine. Je ne peux pas voir autre chose dans la mort que cette

0: dirait bien encore, mais non, on vous invite à venir découvrir. Il y aura encore plein de surprises. Et là, pour revenir un peu sur Terre, je vais rendre la parole pour que voilà, chacune de vous, si vous avez envie, en tous les cas, nous parler un petit peu de votre futur, de vos projets artistiques. Voilà, c'est aussi un temps de parole. Donc, Josine, est-ce que tu aurais à nous diffuser quelque chose?
1: Oui. Donc, à côté de ce chant intuitif, spontané, les soins énergétiques, je suis donc aussi chef de chœur et on a commencé il y a 2 jours un petit ensemble vocal baroque. Ça, c'est ma grande passion, la musique baroque. Et on souhaite bien encore un peu plus de chanteurs et surtout des hommes. Donc, ça sera un ensemble vocal qui répète à Chabrillan environ une fois par mois, un dimanche après-midi. Donc, on a besoin de gens qui peuvent travailler leur partition toute seule et que nous, on se rassemble pour vraiment faire de la musique pendant tout l'hiver et en printemps, en été, avant l'été, on veut faire des concerts pour enchanter le monde dans des petites églises comme celui-là. Parce que j'adore faire la musique dans des églises. Donc n'hésitez pas à me contacter, je vous donne peut-être mon numéro de téléphone. C'est donc Josine Zon, 07 88 24 31 62. Ou peut-être vous pouvez demander la radio de demander le contact. Merci.
0: Très bien, merci Josine. Anne, est-ce que tu voudrais nous échanger quelques mots sur justement l'association?
2: Oui.
0: Hein, d'Anne-Pierre-Jean?
2: Alors l'association Anne-Pierre-Jean, les mots et le jardin, c'est une association que j'ai créée il y a à peu près 10 ans maintenant, pour l'unique objet en fait de l'association, c'est de faire encore résonner l'écriture d'Anne-Pierre-Jean, de la faire encore un peu entendre. C'est une écriture très particulière, qui passe très bien par le fait de la lire. Et donc, nos objectifs étaient essentiellement de faire quelquefois des lectures. On en a fait quelquefois dans des médiathèques, dans des écoles. On a actuellement un autre projet qu'on relance un peu. Notre association est toute petite, hein, les projets ne sont pas très nombreux. L'essentiel est celui-là, c'est faire entendre l'écriture d'Anne-Pierre-Jean. Et le projet qui redémarre un petit peu cette année, ça a été de présenter aux enfants de l'école Anne-Pierre-Jean pourquoi leur école s'appelait comme ça, Anne-Pierre-Jean, ce qu'ils ne savaient pas pour la plupart, ce que les jeunes parents ne savaient plus non plus. Et j'ai eu le plaisir que la directrice accepte cette année qu'on puisse, à la rentrée, lire certains passages devant chaque classe. Donc poser un petit peu la question et puis, en fonction de l'âge des enfants, lire un passage d'une lecture. Et j'ai trouvé très touchant ce moment, très émouvant, dans le sens où Anne-Pierre-Jean était d'abord institutrice, m'a toujours dit que lorsqu'elle a dû s'arrêter d'enseigner, écrire a été sa façon à elle de continuer à faire la classe, de continuer à rejoindre, rencontrer les enfants, parler avec eux. Et elle a beaucoup fait ce genre de démarche, d'aller dans les écoles avec ses livres. Et là, j'ai été très touchée par la façon dont les enfants, qui étaient tous assis par terre à nous écouter, se rapprocher imperceptiblement comme en rampant. Et j'avais l'impression d'avoir une marée d'enfants à mes pieds, là. Moi, j'étais assise et eux par terre, qui s'approchaient pour toucher. Et j'ai trouvé ça extrêmement parlant aussi de comment c'est important de dire aux enfants et de leur communiquer ces sensations-là qu'on éprouve en lisant, en écoutant. Voilà. Alors ça, c'est un petit projet, mais qui se renouvellera, je pense, dans le courant de l'année aussi avec la médiathèque. Et peut-être un jour, il y aura d'autres inédits. L'intérêt aussi de l'association, ça a été par exemple de pouvoir éditer ce livre, si je regarde par-dessus l'épaule de ma vie, d'inédits, de textes que j'avais archivés. Et je continue à archiver, c'est peut-être en sourdine ce qui anime l'association essentiellement. De temps en temps, on s'exprime, et le plus souvent, en sourdine, on collecte des textes, on les arrange. Peut-être y aura un autre recueil un jour. Voilà.
0: Merci beaucoup, Anne. Et Catherine, qu'est-ce que tu as à nous dévoiler ?
3: Bien, moi, je suis sur la région depuis longtemps, presque 26 ou 27 ans. Et on peut me voir l'été dans les églises, mais plutôt de façon informelle, parce que j'adore aller dans les églises dont certaines sont devenues un peu comme ma deuxième maison. Et j'amène des instruments et je passe des heures délicieuses à jouer avec les résonances. Et voilà, donc cet été, ça s'est passé aussi comme ça. Sinon, moi, j'enseigne la musique aussi. C'est quelque chose qui est très important pour moi, la transmission. Et après avoir enseigné, on va dire, dans des lieux officiels, j'ai développé ma propre pédagogie et j'enseigne... J'ai enseigné en libéral, j'enseigne depuis assez longtemps en libéral. J'aime beaucoup la transmission. Je trouve qu'il se passe des choses très intuitives pendant un cours de musique, que ce soit avec des petits, des adultes, des enfants. Il y a des choses qui ne sont pas forcément des choses préparées, mais qui viennent intuitivement, suivant ce qui se passe entre moi et mon élève. Et j'aime beaucoup ça. Voilà. Sinon, moi, mes domaines de prédilection, on peut dire, c'est plus la musique ancienne. Donc, je joue en musique du Moyen-Âge avec une collègue américaine. On a un ensemble qui se produit de temps en temps et on s'est pas mal produit dans la région aussi. Moi, j'ai participé à divers projets. J'aime beaucoup faire des choses différentes et ne pas être dans une routine. Voilà, donc... Que ce soit faire partie d'un ensemble de cornemuses, que ce soit chanter avec des copines parce que elles aiment les mêmes chants que moi, elles ont la même sensibilité, voilà. Et puis je fais du bal aussi, du bal folk avec deux collègues, un guitariste et un contrebassiste. Et puis moi je joue donc du violon, des flûtes et de la cornemuse. Et on fait danser et ça c'est un plaisir extraordinaire aussi. Voilà, la relation entre la danse, la musique, voilà.
0: C'est merveilleux, un univers merveilleux qui me tente, qui nous tente, qui nous touche.
3: Oui, j'ai oublié une petite chose, je fais aussi des lectures aussi chez l'habitant, avec des collègues et mon fils Martin à la musique avec moi. Voilà, sur des choses très diverses. Qui peuvent être passés par des choses très humoristiques ou des choses plus littéraires. Voilà. Et nous, on joue la musique du monde.
0: Alors, comment on peut savoir ? Comment on peut te contacter ?
3: C'est vrai que je ne suis pas très forte en communication. Ah, et puis, je suis pas... Oui, je ne communique pas énormément. Mais bon, mes collègues savent faire ça très bien. Donc, en général, on arrive à le savoir.
0: Bon, on va sortir nos antennes. Comme vous l'avez compris, ce sera un moment vraiment de réunion artistique. Et si mon projet était de venir, de toucher à tous les sens, à cette sensorialité, la sculpture, c'est la forme. Et souvent, je dis oui, cette sculpture, vous pouvez, quand je la présente aussi à des élèves ou en EHPAD, vous pouvez la caresser. Je vais vous raconter pourquoi il y a un bouton. Parce que ma grand-mère était couturière et que j'ai hérité de sa boîte à boutons et que je me suis dit que je voulais en faire un petit costume, une petite tunique de peau. Ah oui, mais pas en dentelle, pas en tissu, non, en terre. Parce que si je me fais la terre aujourd'hui, si je suis sculptrice, il y a longtemps que ça me passionne, le rapport au toucher, mais c'est qu'en fait, je m'appelle aussi la boue et que je suis fille de potier et j'ai un grand-père gros bois. Alors, je suis arrivée dans la Drôme et ma foi, ne connaissant personne, vivant ce temps du confinement, eh bien, je me suis confinée à l'intérieur de moi pour écrire et pour un peu plus sculpter dans l'ambiance de ce territoire merveilleux de la Drôme, de ce rapport à la lumière, à l'eau, au minéral, au végétal et à l'humain. Parce que vraiment, j'ai rencontré des personnes formidables. Voilà. Donc je crois qu'on va rendre l'antenne et remercier Radio Saint-Ferréol et vous remercier, chers auditeurs, auditrices, et à vous, mes amis de cœur, musiciennes, artistes, poètes.
4: Tu nous rappelles le rendez-vous des Journées du patrimoine à La Roche?
0: Oui, donc c'est ce week-end, le week-end des Journées du patrimoine, samedi et dimanche de 10h à midi à peu près, et de 14h à 18h.
4: À La Roche.
0: À La Roche sur Grane.
4: Sur Grane.
0: Sur Grane, oui, oui.
4: Merci beaucoup. Merci à toutes les quatre d'être venues dans le studio B de Radio Saint-Fé. Et n'hésitez pas à nous recontacter pour d'autres projets magnifiques à faire résonner dans la vallée. On se quitte avec les polyphonies de Cocagna. Bonne fin de journée.

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2: Et tout de suite un nouveau journal, Nathalie Michet. D'abord le quatrième anniversaire de la mort de Mahsa Amini en Iran.
4: Le souvenir de cette jeune femme morte en prison ravive la colère contre le régime. Dans les régions kurdes d'Iran, un appel à la grève générale est lancé. Les autorités brandissent la menace de la répression. La présidente de la Commission européenne devant le Parlement à Strasbourg, Ursula von der Leyen, prononce son discours sur l'état de l'Union européenne après un été caniculaire. Certains élus espèrent de vrais changements contre le réchauffement climatique. Le dossier de notre journal concerne justement les défenseurs de l'environnement. Ils sont 124 à avoir été assassinés l'an dernier dans le monde, dont plus de la moitié en Colombie et au Brésil. Bilan dressé par l'ONG Global Witness qui alerte également sur la criminalisation des activistes écologistes. Et c'est le dossier de notre journal. Et puis on parlera de la Chine déterminée à empêcher la fuite des cerveaux vers l'étranger, avec de nouvelles restrictions de voyage qui entrent en vigueur.
2: C'était il y a 4 ans la mort en Iran de Mahsa Amini, étincelle à l'origine du vaste mouvement Femmes, Vie, Liberté.
4: Mahsa Amini, cette jeune femme de 22 ans décédée en cellule des suites de son arrestation pour port incorrect du voile islamique. Son sort avait été érigé en symbole de l'oppression contre les femmes, contre la liberté. Malgré la répression sanglante des vagues successives de contestation en Iran, certains, encore aujourd'hui, appellent à se mobiliser. Ainsi, au Kurdistan iranien, les magasins devraient rester fermés en réponse à un appel à la grève nationale lancé par les partis kurdes. Oriane Verdier.
5: Malgré les massacres commis par le régime lors du dernier grand mouvement de manifestation en janvier dernier, des rassemblements de protestation continuent dans tout le pays, affirme la militante politique kurde iranienne Sibel Khobaï.
6: Au Kurdistan iranien et plus largement en Iran, il y a des manifestations de manière quotidienne, des manifestations d'enseignants, de chauffeurs de taxi, d'élèves, d'étudiants à l'université. Les autorités méprisent le peuple et ne payent pas les salaires des fonctionnaires.
5: En ce qui concerne l'appel à la grève nationale d'aujourd'hui, il pourrait se transformer ça et là en manifestation. En prévision, le régime a d'ores et déjà resserré son contrôle, affirme Aoyar Sheri de l'ONG Angao.
7: Les vagues d'arrestations ont déjà commencé au Kurdistan iranien. Nous nous attendons à une importante présence des forces de sécurité, comme chaque année, ainsi que des pressions sur la famille de Jina Mahsa Amini pour l'empêcher de se recueillir sur sa tombe. Si la grève est effectivement respectée aujourd'hui, la répression sur la population pourrait encore augmenter.
5: Les autorités ont en effet annoncé une répression d'une grande sévérité contre ceux qui répondraient à l'appel de ce qu'ils définissent comme l'ennemi. Parallèlement, ces dernières semaines et comme depuis le début de l'agression israélo-américaine, le régime continue de bombarder les positions des partis politiques kurdes iraniens exilés au Kurdistan irakien.
4: Les précisions d'Oriane Verdier.
2: Iran de point, ces hommes activistes du mouvement Femmes, Vie, Liberté. Un long article à retrouver sur notre site www.rfi.fr.
4: Dans la péninsule arabique, les rebelles houthis pro-iraniens affirment avoir abattu un avion de chasse saoudien et ils accusent Riyad d'avoir mené des centaines de frappes aériennes au Yémen en l'espace d'une semaine. Pour sa part, la coalition emmenée par l'Arabie saoudite accuse les insurgés chiites d'avoir tiré un drone en direction de la Mecque. Drone abattu par la défense aérienne saoudienne. Les insurgés dénoncent un mensonge.
2: RFI 9h04 à Strasbourg. Quel prix priorité pour l'Union européenne dans les prochaines années. Réponse imminente d'Ursula von der Leyen.
4: La présidente de la Commission européenne se présente en ce moment devant le Parlement européen pour prononcer son très attendu discours sur l'état de l'Union. Des questions stratégiques comme la défense, l'indépendance industrielle et technologique sont au programme, mais aussi la lutte contre le réchauffement climatique dû aux activités humaines. Après un été catastrophique avec des vagues de chaleur à répétition, des incendies, mais aussi la sécheresse, eh bien certains élus espèrent de grandes décisions. Au Parlement européen de Strasbourg, Daniel Valot.
8: Je sais qu'elle aura un discours engagé et émouvant, mais ce que j'attends réellement, c'est des engagements. Et par exemple, un fonds européen dédié au dérèglement climatique et à l'adaptation au changement climatique.
9: Des actes et non pas seulement des paroles, voilà ce qu'espère cet eurodéputé belge, membre du groupe écologiste au Parlement européen. Après des incendies dévastateurs et des canicules meurtrières, Saskia Bricmont demande à la présidente de la Commission de relancer le pacte vert, mis à l'arrêt depuis 2 ans au nom de la compétitivité.
8: On voit depuis 2024 que sur notre table, on a un agenda de dérégulation environnementale. Donc on est en train de détricoter les législations qui permettent justement d'attaquer le dérèglement climatique et de s'adapter à ses conséquences.
9: Mais à droite du Parlement européen, on ne tire pas les mêmes conclusions de cet été caniculaire. Pas question de relancer le pacte vert. Avant toute chose, le Parti populaire européen attend des moyens pour lutter contre les incendies. Freddis Belleris, eurodéputé grec, membre du PPE.
10: Ce dont nous avons vraiment besoin, c'est d'un mécanisme de protection civile plus solide et d'un fonds pour assurer la protection des forêts et l'aide aux victimes.
9: Dans son discours sur l'état de l'Union, Ursula von der Leyen va donc devoir faire un choix entre ces deux visions diamétralement opposées, entre les appels à l'urgence climatique lancés à gauche et la priorité donnée à la compétitivité fixée par la droite. Daniel Valo, Strasbourg, RFI.
4: Et se battre pour la préservation de notre planète peut parfois être fatal. L'an dernier, au moins 124 défenseurs de l'environnement ont été tués dans le monde. Ce sont les nouveaux chiffres publiés ce mercredi par l'ONG internationale Global Witness. Et c'est notre dossier avec vous, Stéphanie Schuller. Bonjour.
11: Bonjour Nathalie.
4: Alors avec ce nouveau rapport, on arrive au total depuis 2012 à 2375 personnes assassinées ou bien portées disparu pour avoir défendu les écosystèmes, la biodiversité ou le climat.
11: Oui, et c'est déjà le 13e rapport annuel sur les défenseurs de l'environnement, avec une constante, Nathalie, l'Amérique latine reste le continent le plus dangereux. On y recense plus de la moitié des homicides. Michel Forst, envoyé spécial de l'ONU sur les défenseurs de l'environnement, explique que l'Amérique latine concentre les 3 secteurs les plus liés aux assassinats.
12: Ce sont les industries extractives qui sont les plus meurtrières. C'est le cas pour le Brésil, mais également pour beaucoup de pays d'Amérique latine. L'exploitation forestière, on a de plus en plus de déforestation pour y planter les palmiers pour l'huile de palme. Puis enfin, on a tout ce qui concerne, de manière assez générale, la pêche industrielle. Et les entreprises exploitent de plus en plus ces pays-là, précisément parce qu'ils contiennent ces richesses dont ils ont à l'heure actuelle besoin.
4: Alors, 124 meurtres de défenseurs de l'environnement l'an dernier, c'est impressionnant. Et pourtant, c'est le chiffre le plus bas depuis 2014.
11: Oui, tout à fait. Et pourtant, Toby Hill, auteur principal du rapport de Global Witness, reste extrêmement prudent.
13: Bien sûr que la baisse des assassinats est positive, mais elle ne signifie pas que les défenseurs de l'environnement courent moins de risques. En effet, les attaques meurtrières ne constituent qu'une des nombreuses méthodes oppressives auxquelles les défenseurs de l'environnement sont confrontés. Nous avons notamment observé un durcissement dans les attaques numériques, des campagnes de dénigrement sur les réseaux sociaux pour discréditer les défenseurs et les isoler de leur communauté. Donc la baisse du nombre d'assassinats de défenseurs pourrait tout simplement refléter la diversification des stratégies utilisées pour les réduire au silence.
4: De nouvelles stratégies pour faire taire les activistes. Vous avez des exemples, Stéphanie ?
11: Oui, par exemple, la criminalisation justement des défenseurs de l'environnement, elle est en forte hausse. Aux Philippines, les habitants autochtones de Kasibu, une localité rurale, ont érigé des barricades pour empêcher une compagnie minière d'explorer les gisements d'or et de cuivre. Cela polluerait les cours d'eau, alors que la région est considérée comme le château d'eau de la région. Les habitants dénoncent ne pas avoir été consultés au préalable, comme le veut pourtant le principe du consentement libre, préalable et éclairé pour les peuples autochtones. Lejin Dugai fait partie des manifestants. Elle répondait à Jero Bosman.
14: Le 19 août, ils ont arrêté mon père parce qu'il est l'un des meneurs ici à la barricade. Ensuite, le 28 août, il y a eu des arrestations violentes. Beaucoup d'entre nous ont été blessés. La police et l'entreprise affirment que nos barricades sont illégales et contraires à la loi. Mais nous ne faisons que défendre nos terres.
11: De son côté, Michel Forst rappelle que les chiffres de Global Witness sont probablement sous-estimés parce que l'ONG ne peut pas accéder à des pays comme la Chine, la Corée du Nord ou certains États africains, sans parler du fait que de nombreux défenseurs vivent loin des capitales et de l'attention médiatique. Et ce sont souvent les plus isolés d'entre eux qui sont aussi les plus menacés.
4: Merci pour ce dossier, Stéphanie Schuller du service environnement de RFI.
2: 8h09 à Kinshasa, où l'opposition congolaise accuse le pouvoir d'avoir orchestré les violences hier lors de la manifestation contre la révision de la Constitution.
4: Accusation portée notamment par l'opposant Martin Fayoulou, selon qui des miliciens ont attaqué le cortège de la plateforme C64. Après le début des affrontements, les forces de l'ordre ont tiré des gaz lacrymogènes pour disperser le rassemblement et les manifestants n'ont pas pu rejoindre leur point de chute, non loin du siège du Parlement.
2: La RDC, Nathalie, où l'on parle maintenant du virus Ebola qui continue de progresser.
4: 4 mois après sa réapparition dans l'est du pays, le dernier bilan fait état de plus de 7200 cas confirmés, dont plus de 3500 décès, tandis qu'un peu plus de 1700 malades ont guéri. Pour le gouvernement congolais, Alexandra Branjon, il y a toutefois des signes d'amélioration.
15: 4 mois après le début de l'épidémie, les autorités congolaises se disent confiantes. Samedi dernier, le ministre de la Santé, Samuel Kamba, affirmait que le pic de l'épidémie était passé et que depuis mi-août, la transmission du virus a progressivement ralenti, passant d'environ 120 nouveaux cas quotidiens à près de 80 nouveaux cas aujourd'hui. Les autorités sanitaires de l'UA notent en effet une amélioration par endroit. Dans la province de l'Ituri, épicentre de l'épidémie, 3 zones de santé, Adja, Kambala et Magaï, n'ont enregistré aucun nouveau cas depuis 41 jours. Et pourtant, l'Organisation mondiale de la santé reste prudente. Au Nord Kivu, la maladie progresse de manière exponentielle, précise l'OMS, notamment dans la ville de Butembo. Autre signal d'alerte, le Sud-Ubangi, qui est devenu la 7e province touchée. Ce nouveau cas détecté la semaine dernière, loin de l'épicentre, rappelle, selon l'OMS, le risque d'une extension géographique de l'épidémie dans un contexte de très forte mobilité de la population.
4: Les précisions d'Alexandra Branjon et un nouveau point sur l'évolution de l'épidémie d'Ebola est attendu demain de la part de l'Agence sanitaire de l'Union africaine.
2: On parle maintenant, Nathalie, de ces nouvelles restrictions en Chine pour les citoyens qui veulent partir à l'étranger.
4: Oui, depuis hier, tout voyageur souhaitant en sortir du territoire doit passer un entretien pour obtenir le feu vert des autorités chinoises. Et la sécurité nationale n'est plus le seul motif invoqué. Il en va aussi de la sécurité industrielle et technologique. Un tour de vis pour éviter la fuite des talents et des savoir-faire stratégiques. Cléa Bordost nous explique depuis Pékin.
16: Ce ne sont plus seulement les secrets d'État que Pékin veut retenir à l'intérieur de ses frontières, mais aussi les cerveaux et les technologies. Les nouvelles règles permettent d'interdire de sortir du territoire toute personne accusée d'avoir enfreint les contrôles sur les exportations technologiques. La durée du blocage n'est pas précisée et la formulation est suffisamment large pour viser des chercheurs, des ingénieurs ou des dirigeants d'entreprises privées. Les fonctionnaires, cadres du parti, militaires et employés d'entreprises publiques étaient déjà étroitement surveillés. Beaucoup doivent remettre leur passeport à leur employeur et obtenir une autorisation avant chaque déplacement. Ces restrictions sont désormais formalisées et les agences d'immigration devront signaler les départs irréguliers de personnes jugées sensibles. Pékin assure que les voyageurs ordinaires ne sont pas concernés. Mais les juristes redoutent un effet dissuasif. Face à des notions aussi floues que la sécurité technologique, les responsables pourraient refuser les autorisations par précaution. Dans un contexte de rivalité avec Washington, voyager à l'étranger peut ainsi devenir, pour un nombre croissant de Chinois, non plus un droit, mais un privilège révocable. Cléa Broderst, Pékin, RFI.
4: Et c'est un domaine dans lequel la concurrence fait rage entre la Chine et les États-Unis, la course à l'intelligence artificielle au cœur d'un débat intense dans la Silicon Valley. Alors qu'Anthropic, OpenAI et Google annoncent travailler à la création d'un organisme pour superviser les risques liés à l'IA, Mark Zuckerberg, lui, reste en retrait. D'après le patron de Meta et Facebook, pas besoin de régulation, les mécanismes du marché et les risques de poursuites judiciaires, dit-il, suffiront à empêcher l'avènement d'IA dangereuse pour l'humanité.
2: Autre course, celle à la présidentielle en France. On connaîtra aujourd'hui, Nathalie, les candidats retenus pour la primaire de la gauche.
4: Co-organisés notamment par le Parti Socialiste. Ils sont 7 pour l'heure à être déclarés, mais il faut que leur candidature soit validée par la commission d'organisation. Réponse dans les prochaines heures. Le scrutin lui aura lieu en octobre en 2 tours. Et l'enjeu principal, Charlotte Urien-Thomacas, c'est de savoir si l'eurodéputé député Raphaël Glucksmann peut gagner son pari.
11: Raphaël Glucksmann avait réussi à limiter le danger en obtenant que cette primaire ne soit pas totalement ouverte, mais réservée aux adhérents du PS, de Place Publique et de la gauche démocrate et socialiste, avec une participation de 15 € pour les non-adhérents. Mais pas sûr que ce soit suffisant pour que l'eurodéputé remporte son pari. Donné favori, il concentre aussi les critiques de certains militants qui le jugent trop éloigné de la ligne traditionnelle du PS. Les débats promettent d'être animés, avec l'entrée en lice de Ségolène Royal. L'ancienne candidate à la présidentielle de 2007 apporte sa notoriété et sa stature politique, mais pourrait aussi raviver les vieux clivages du parti. Olivier Faure, lui, n'a pas dit son dernier mot. Le premier secrétaire dispose d'un solide réseau de militants au sein du PS. Il est toutefois critiqué pour ses alliances avec la France Insoumise et son bilan à la tête du parti. Le scrutin pourrait d'ailleurs prendre des airs de référendum pour ou contre une alliance avec LFI. Un enjeu majeur pour le PS qui cherche à retrouver une place dans la course à l'Élysée, alors que la gauche reste divisée, que Jean-Luc Mélenchon domine les sondages et que François Hollande, en embuscade, a choisi de rester en dehors de cette primaire.
4: Charlotte Hurien, Thomas Carr.
2: Nathalie Michet.

0: 70 milliards de dollars par an à sa défense et dispose d'une force aérienne performante. Cependant, pointe le Wall Street Journal, elle ne peut vaincre les Houthis par la seule force aérienne. La reconquête des îles et des ports stratégiques nécessitera l'envoi de troupes au sol.
1: Et qui s'y risquerait, pas les Américains?
0: Oui, le prince héritier saoudien Mohamed Ben Salman a appelé à deux reprises récemment Donald Trump, pointe Die Welt à Berlin, pour lui demander une intervention directe afin de stopper les rebelles. Le président américain a refusé. Interrogé, le gouvernement américain s'est contenté de déclarer vouloir donner aux partenaires régionaux les moyens de gérer et de relever les défis sécuritaires régionaux. En clair, les Saoudiens doivent régler leurs propres problèmes. Or, relève Die Welt, le problème en mer Rouge concerne toute l'économie mondiale. La fermeture simultanée du détroit de Bab el-Mandeb et du détroit d'Ormuz bloquerait un quart du commerce mondial de pétrole et de gaz et un tiers du commerce maritime mondial de marchandises.
1: Alors, l'Arabie Saoudite a-t-elle définitivement perdu la main au Yémen, s'interroge Le Figaro à Paris.
0: Si les houthistes semblent avoir consolidé le secteur de Mocha, celui de Bab el-Mandeb ne l'est pas encore complètement, relève le journal, en raison de violents raids aériens saoudiens ces derniers jours. Pour la première fois, l'Arabie vient d'utiliser contre ses adversaires un missile balistique de courte portée DF-15A acquis il y a plus de 20 ans auprès de la Chine. Mais encore une fois, les bombardements ne seront pas suffisants pour l'emporter face aux houthis. Seule solution, arriver à un accord de paix avec l'Iran. En ce sens, pointe La Repubblica à Rome. Les Saoudiens comptent toujours sur l'aide américaine et sur la coopération en matière de renseignement avec Israël. Et ils savent qu'un accord avec l'Iran est peut-être plus qu'une nécessité. Il est inévitable. Et en attendant, relève de son côté le New York Times, la hausse des prix du carburant déclenche colère et manifestations dans le monde entier, de l'Indonésie au Guatemala, en passant par la Syrie, le Portugal, les Philippines ou encore le Vietnam. Le monde est furieux une fois de plus face à la flambée des prix de l'énergie provoquée par la guerre avec l'Iran.
1: À la une également, la disparition d'une grande figure du rock français, Catherine Ringer, la chanteuse d'Erita Mitsuko.
0: Libération à Paris lui consacre sa une, photo pleine page et ce titre, On ne veut pas t'abandonner, référence aux paroles de la chanson C'est comme ça. Catherine Ringer, c'était comme ça, titre d'ailleurs Libération en page intérieure. C'était une femme libre et passionnée, écrit le journal, et c'est d'abord pour ça que sa mort laisse un vide immense. Catherine Ringer ne ressemblait à personne d'autre, elle aimait la vie tout en chantant la mort, elle jouait la provoque et l'excentricité tout en aimant la simplicité, elle n'hésitait pas à s'en les dire pour n'en devenir que plus belle. Elle était une diva, mais incroyablement populaire, et ce sont ces mélanges qui en faisaient un être à part. Catherine Ringer était bien la vie même, conclut Libération, et elle est morte comme son alter ego et guitariste Fred Chichin, de manière fulgurante, nous laissant orphelins d'une femme, d'une musicienne, mais aussi d'une militante pour les droits de tous les laissés pour compte, et surtout pour les droits des femmes.
1: Et on écoutera l'Erita Mitsuko tout à l'heure, juste avant 10h. C'est notre choix musical ce matin. Merci Frédéric Couteau.
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1: Ursula von der Leyen doit tenir dans une petite heure maintenant son discours sur l'état de l'Union à Strasbourg et lui est l'invité d'honneur, Marc Carney, le Premier ministre canadien. Une première pour un dirigeant étranger. L'Europe fait ainsi une place inédite à un allié qui cherche, comme elle, à rééquilibrer sa relation avec les États-Unis. Nafia Liber, vous êtes notre correspondante à Montréal. Est-ce que finalement ce n'est pas un peu Donald Trump, par ses mots, par ses actes, qui pousse le Canada et l'Europe dans les bras l'un de l'autre?
3: Disons qu'il accélère franchement le mouvement, et même si le Premier ministre canadien répète que ce virage ne se résume pas à Donald Trump, Washington a quand même rendu une réalité impossible à ignorer, puisque forcément, quand près des trois quarts de ce que vous vendez à l'étranger part chez un seul client, le moindre changement de règles vous fragilise. Le Canada en a encore fait les frais le mois dernier. Les tensions tarifaires ont encore grimpé. Pas question pour autant de tourner complètement le dos aux États-Unis. Le marché américain reste clairement incontournable pour le Canada. Alors Mark Carney reste sur la ligne qu'il défend en fait depuis le début, mais avec plus d'urgence. On parle donc de diversifier les débouchés et de retrouver davantage de marge de manœuvre. Et dans cette stratégie, l'Europe s'impose assez naturellement. C'est en fait déjà le deuxième partenaire commercial du Canada.
1: Nafi, ça fait presque 10 ans que le Canada a l'accord de libre-échange avec l'Union européenne. Que peut-il y avoir de plus aujourd'hui ?
3: Ottawa veut maintenant aller beaucoup plus loin que le commerce. Mark Carney parle d'une alliance économique, mais aussi de sécurité unique, qui toucherait aussi bien l'énergie ou les technologies stratégiques que la défense. Et ça a déjà commencé. Le Canada est devenu cette année le premier pays non européen à rejoindre le programme SAFE, qui ouvre à ses entreprises certains marchés communs de défense. L'Europe, elle aussi, regarde vers le Canada, notamment pour sécuriser ses approvisionnements en minerais critiques. Et demain, autre signe que la relation change de dimension, Le Premier ministre canadien Mark Carney prendra lui-même la parole.

0: casserole devant les eurodéputés.
1: McCartney qui aime présenter le Canada comme le plus européen des pays non européens. Les Canadiens, Nafi, se reconnaissent dans cette idée ?
0: Assez pour que la majorité des Canadiens disent même aujourd'hui, pourquoi pas une adhésion à l'Union européenne, alors qu'il n'y a pas si longtemps, l'idée même de poser la question aurait juste semblé absurde. Mais attention, ce n'est absolument pas le plan de Mark Carney, et de toute façon, les règles actuelles ne le permettent pas. Mais je vous dirais que le fait même que l'idée séduise autant montre que quelque chose a changé. On le voit dans le regard porté sur le voisin américain. Imaginez-vous que la majorité des Canadiens estiment aujourd'hui avoir davantage en commun avec l'Europe qu'avec les États-Unis. Et cette visite à Strasbourg dit peut-être à elle seule quelque chose de ce basculement. Mais la suite se jouera à Montréal fin octobre avec un sommet Canada-Union européenne qui doit justement donner une forme plus précise à cette nouvelle coopération.
1: Nafia Libert, correspondante d'RFI à Montréal pour cette visite de Mark Carney pour assister donc au discours d'Ursula von der Leyen au Parlement européen. La présidente de la Commission qui s'exprime en ce moment, elle appelle, je cite, à lutter contre les ultranationalistes et anti-européens. On y revient dans nos journaux ce matin. C'est un dispositif inédit que teste en ce moment la police en Corée du Sud pour faire face à la multiplication des cas de harcèlement. Une application de surveillance qui permet aux victimes de suivre en direct la position de leur agresseur dès qu'il s'approche à moins de 2 km. Pour cela, il faut que l'agresseur en question soit connu des services de police et qu'il porte un bracelet électronique. Environ 400 personnes sont en tout cas déjà inscrites au programme qui sera bientôt déployé sur tout le territoire. C'est Liu Fioretti et notre correspondant. Reportage.
2: Au centre de surveillance numérique du ministère de la Justice, un écran géant traque en permanence la position des victimes et des agresseurs déjà connus des autorités. Union Bank, son directeur, nous présente le fonctionnement de ce système de surveillance.
3: Ici, c'est la victime, là l'agresseur. On constate que l'agresseur et la victime se rapprochent de plus en plus. Une première alerte est donnée à 2 km de distance, mais l'agresseur continue de se rapprocher, ce qui a conduit au déploiement de l'agence de probation pour protéger la victime lorsque la distance est de moins d'un kilomètre.
2: Le dispositif fait suite à plusieurs meurtres retentissants, notamment celui d'une femme poignardée en mars par un homme porteur d'un bracelet. Le ministère de la Justice savait où il se trouvait, mais la police en charge du dossier l'ignorait. Un échec des administrations que tente de corriger cette application. Aujourd'hui, plus de 5000 porteurs de bracelets sont surveillés et 19 000 alertes sont envoyées chaque jour. En voici un exemple.
4: Ici Chun Yong-guk de l'agence de probation.
5: Oui, bonjour, ici Idegyu du centre de contrôle de géolocalisation. Une alerte de violation de périmètre s'est déclenchée concernant l'individu Naiban, suivi pour crime sexuel. Merci de vous rendre immédiatement sur place pour vérifier la situation.
4: Bien reçu.
2: Les signalements pour harcèlement ont triplé en 4 ans en Corée du Sud, atteignant près de 45 000 cas en 2025, dont 80% des victimes sont des femmes. Cela fait donc beaucoup d'agresseurs à surveiller pour les services du ministère de la Justice, explique Kang Shin-won, chef de l'équipe de surveillance.
6: Aujourd'hui, nous gérons environ 5300 personnes et ce chiffre continue d'augmenter car nous l'étendons également aux auteurs de violences conjugales. Côté effectif, le nombre de personnes suivies a été multiplié par plus de 30, mais le nombre de nos agents n'a pas augmenté dans les mêmes proportions. Chaque agent gère actuellement un peu plus de 20 personnes en moyenne pour la surveillance électronique standard.
2: Malgré le manque d'effectifs, ce système de surveillance semble montrer ses preuves. Depuis sa mise en place au mois de juin, le taux de récidive est passé de 14 à 0,7%. C'est de Fioretti, Séoul, RFI.
1: 16h25 à Séoul. Et place à notre question d'environnement. Alors que le pape est attendu en France à la fin du mois, la commission théologique internationale sollicitée par le prédécesseur de Léon XIV, François, a publié récemment un document intitulé « Prendre soin de notre maison commune ». Bonjour Igor Strauss.
7: Bonjour Andréane, bonjour à tous.
1: Alors dedans, la commission répond à la question qu'avait posée à l'époque le pape François. Existe-t-il un péché écologique ?
7: Exactement, et plutôt que d'utiliser les termes de péché écologique ou d'écocide, qui n'expriment pas suffisamment la dimension théologique, selon elle. La commission propose d'utiliser l'expression « péché contre la création et contre le créateur ». Détruire l'environnement est donc bien un péché pour l'Église. Laura Morosini est directrice Europe du mouvement Laudato Si, dont l'objectif est de sensibiliser à l'écologie.
8: Alors on est toujours un petit peu récalcitrant à parler de péché parce que ça rappelle peut-être une époque où il y avait une dimension un peu de peur liée au péché. Je vais brûler en enfer si je fais ci ou ça. La question de savoir ce qui est bien ou mal, finalement, c'est une question fondamentale. On cherche quand même à savoir si je suis dans une vie bonne ou si ce que je suis en train de construire non seulement va se démolir, mais va rendre la vie de mes descendants ou d'autres personnes plus pénible.
1: Et le document publié donc par la Commission théologique internationale rejette d'anciennes conceptions écologistes chrétiennes comme l'anthropocentrisme prédateur et le biocentrisme. Expliquez-nous, Igor, parce que là, on n'a pas compris.
7: L'anthropocentrisme prédateur, c'est de considérer l'homme comme le maître absolu de la création, croire qu'il peut se servir de la nature à sa guise, comme si les ressources naturelles étaient intarissables. Pour feu le pape François, c'est cette notion qui a abouti à la crise écologique. Et le biocentrisme, c'est de considérer que tous les êtres vivants sont égaux. Cette notion n'est plus d'actualité, mais, Laura Morosini.
8: On ne dit pas que un ver de terre et un être humain, c'est la même chose, mais on dit que le rôle de l'être humain, il est d'être gardien de la création. Ça, c'est vraiment dans le livre de la Genèse.
1: Alors, Igor, ce rapport entre religion catholique et nature-biodiversité, ce n'est pas nouveau.
7: Non, mais ça a pris une place prépondérante avec le pape François, qui avait une grande conscience écologique. C'est lui qui est à l'origine de l'encyclique du Laudato Si de mai 2015 sur la sauvegarde de la maison commune. L'encyclique, c'est tout simplement une lettre solennelle envoyée par le pape aux évêques du monde entier, donc à tous les fidèles, pour insister sur la nécessité de préserver la nature. Et Laudato Si signifie « Loué sois-tu », c'est de l'italien médiéval. C'est un hommage à un texte de saint François d'Assise qui est considéré comme l'un des premiers saints écolos du XIIe-XIIIe siècle. L'un des, car il n'est pas le seul, Laura Morosini.
8: Saint Hildegarde de Bingen, qui est aussi avec François une des grandes saintes qu'on associe à la question écologique, une sainte allemande du XIIIe siècle également. Elle dit, et c'est ce qui était fréquent à l'époque, de dire que Dieu se manifeste par deux moyens. L'un, c'est la Bible, le texte, et l'autre, c'est la création.
7: La création, la nature serait donc symboliquement l'égal de la Bible, selon Hildegard de Bingen. De quoi faire méditer certains puissants de ce monde qui se revendiquent chrétiens, tout en détruisant l'environnement.
1: Et oui, c'est vrai. Igor Strauss, et on verra donc si l'environnement est au cœur de la visite de Léon XIV en France. Ce sera bien sûr à suivre sur RFI avec tout un tas de programmes dédiés. Vous verrez ça. Restez avec nous dans une minute, l'information africaine.
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5: Salut les tétards! Moi je m'appelle Raimé et je suis avec mon papa Mario. On poursuit notre série de portraits de métiers avec Marius, un journaliste occitan que l'on a rencontré à Toulouse. On va parler de son métier de journaliste de télévision et surtout de la langue occitane. Une langue que l'on parle de Bordeaux jusqu'en Italie, mais qui est en danger si on arrête de la parler. Surtout vous, les futurs grignotes!

0: Bonjour.
1: Salut Marius.
2: Coucou tous les deux, Jaime et Mario.
0: Tu pourrais expliquer ton métier ?
2: Oui, alors je suis journaliste, particulièrement maintenant, je suis journaliste de télévision. Je travaille à France 3, à Toulouse, France 3 Occitanie. Et alors, comme journaliste, on est amené à travailler sur plein de domaines. Et moi particulièrement, la plupart du temps, je travaille pour les programmes en occitan de France 3 Occitanie, à Languedoc. Donc, c'est un magazine qui s'appelle Biwar al País et c'est aussi un JT d'actualité qui est l'équivalent, le magazine Biwar al País, du magazine Vaki à Marseille, en Provence. Et donc, c'est un magazine et des reportages, de la présentation, tout en Languedoc. C'est du journalisme, c'est-à-dire on touche à l'actualité, on touche à tout ce qui concerne la société dans... tous les domaines, économie, sport, politique, culture, voilà, c'est assez vaste. Et si je dois finir la présentation, je dois dire que le fait de travailler en occitan, en tant que journaliste, me donne beaucoup de liberté parce que j'ai la liberté de choisir beaucoup mes sujets, les thématiques que je traite, puisque je suis un peu maître d'œuvre dans le magazine, dans le JT quand je le fais. Et ça, c'est un luxe assez précieux.
0: Et t'aimes bien passer à la télé ?
2: Oui, comment dire, ça va avec, ça s'apprend de passer à la télé parce que c'est pas évident, c'est évident pour personne. J'ai commencé à apprendre ça à l'école de journalisme, un peu, et c'était pas brillant me concernant. Après, moi j'ai fait beaucoup de radio et ça, ça m'a aidé parce que, ben, ça, que ce soit en radio ou en télé, on apprend à déjà parler face à un micro, à être un peu à l'aise face aux médias. Mais quiconque se sera retrouvé face à un micro un jour, interviewé dans la rue ou dans un studio, saura que on se demande, on n'est pas forcément à l'aise parce qu'on ne sait pas si on doit parler normalement ou pas. Il vaut mieux parler normalement. C'est parce que sinon ça fait bizarre à tout le monde, il y a ceux qui regardent et après ils n'ont pas envie de regarder. Et le but quand même quand on fait quelque chose, c'est que les gens le voient, l'écoutent, le regardent. Donc voilà, après si ça me plaît, pas particulièrement, mais ça me permet de passer à la télévision, d'avoir un métier qui me plaît. Donc oui, je vais pas, ça me gêne pas non plus.
1: Oui, c'est ça, ton but premier c'était pas de passer à la télévision. C'était non. D'être journaliste en Languedoc.
2: Mon but premier, c'était de devenir journaliste. Dans un premier temps, journaliste sportif, j'avais dans l'idée. Quand j'étais collégien, j'avais eu ça dans l'idée. Puis même après, ce que je me disais qui me plaisait le plus, parce que je suis très, très branché sport.
1: Et tu as une très grande mémoire aussi, c'est important pour un journaliste.
2: Ouais. Sur le sport, j'ai de la mémoire sur ce qui me plaît. J'étais plus doué pour la mémoire en sport ou en histoire que pour la physique, pour les formules en mathématiques et tout ça, mais bon. Et du coup, après, j'ai fait journaliste en me disant que je voulais faire de la radio, moi. Et puis, les aléas ont fait que j'ai eu une opportunité de travailler à la télévision, et donc je me suis retrouvé là. Par contre, depuis que je suis journaliste, depuis que je suis sorti d'école de journalisme, c'était en 2013, donc il y a 11 ans maintenant, j'ai toujours eu du travail grâce à l'occitan, grâce à la langue d'oc, qui est ma langue maternelle, que donc je parle depuis la naissance. J'ai fait aussi ma scolarité en occitan, dans des calendrettes. Alors j'en parle parce qu'à Marseille, une calendrette va ouvrir prochainement. Donc vous pourrez avoir une scolarité toute en langue d'oc, toute en provençal à Marseille. C'est très rare en Provence, donc n'hésitez pas. Et puis voilà. Donc moi, c'est ma langue, c'est une de mes deux langues maternelles, français et occitan. Et je travaille dedans. Et donc ça donne aussi un sens à ce que je fais. Que ça a été le cas en radio, à l'écrit, maintenant à la télé. Je défends, je promeus une culture qui est menacée, une langue qui est menacée. Et ça, c'est bien d'avoir aussi du sens dans ce qu'on fait. C'est pas, le journalisme a du sens en général. Mais là, particulièrement, pour moi, il y a un engagement personnel qui me fait encore plus apprécier mon travail.
0: Et quand tu parlais de soutenir la langue occitane, je ne sais pas comment dire.
2: C'est occitane.
0: C'est quand qu'on a arrêté de parler l'occitan comme ça, courant ?
2: Quotidiennement, oui. Alors, on n'a pas complètement arrêté de le parler. Parce que moi, j'ai grandi en parlant cette langue, mais c'est vrai. C'est ce que, même toutes les semaines, quand je vais faire des sujets, des gens me disent que je rencontre, ah, mais j'ai personne avec qui parler maintenant. Ça dépend des endroits. Ça dépend des endroits, c'est-à-dire que dans les villes, ça a été plus rapide que dans les campagnes. Dans les villes, à Marseille, par exemple, on considère que jusqu'aux années 30, il y avait des gens qui naissaient, qui étaient locuteurs naturels occitan, provençal, c'était leur langue maternelle de naissance, jusqu'aux années 30. Donc, il y a un peu moins de 100 ans. Dans les campagnes, c'est beaucoup plus resté, parce que les campagnes sont des zones souvent plus populaires, et aussi, ou qui vivent plus à l'écart. Donc, il y a des endroits en Ariège, en Aveyron, dans les Alpes, dans plein d'endroits, dans les monts de la Cône, par exemple, c'est-à-dire entre l'Hérault et le Tarn, enfin, où jusqu'aux années 80, des gens naissaient encore avec l'occitan. Jusqu'aux années 70-80, c'était la langue quotidienne dans ces endroits-là. Même dans l'Aude, je suis allé voir des gens, à Bise-Minervois, un village du Minervois. Et je me disais, ben, nous, dans les années 70, on fait au café, tout le monde se parlait en patois, en oc, en fait. Donc, ça dépend des endroits. Et comme ça dépend des endroits, il y a des endroits aussi où il y a plus de locuteurs encore à l'heure actuelle que dans d'autres zones. Quand je dis locuteurs, donc des gens qui parlent en occitan. L'Aveyron, la Dordogne sont des départements où il y a beaucoup de locuteurs. Dans les Pyrénées aussi, où facilement on rencontre des gens qui parlent parce que, ben, ils ont grandi en parlant en Languedoc au quotidien. Donc, après, dans les zones urbaines, puisque c'est les zones où il y a eu aussi... Ben, parce qu'on a arrêté de parler pour plusieurs raisons. On a arrêté de parler parce qu'on a voulu donner aussi aux enfants plus de chances de réussite, parce qu'on considérait qu'en France, la réussite, ça passait par le fait de parler français et qu'on était méprisé si on parlait une autre langue. C'est d'ailleurs un peu toujours le cas hein, pour ce qui concerne les langues autres que le français en France. Donc, on a voulu que les enfants et les villes sont les endroits où il y a plus d'interactions et c'est les endroits aussi où il y a les pouvoirs qui sont là. Et donc, si on voulait accéder à des places administratives, dans les années, jusqu'aux années... Même aujourd'hui, on ne peut pas avoir une place d'administration si on parle qu'en occitan. Alors, personne ne parle qu'occitan, tout le monde parle français et occitan. Mais aujourd'hui, dans les administrations, on trouve des métiers où on demande de parler occitan pour faire de la communication en occitan. Donc ça, ça change un peu. Mais voilà, donc le pouvoir économique, le pouvoir politique, c'est-à-dire ceux qui font les lois comme ceux qui font la richesse des gens, ont imposé que l'on parle en fait le français uniquement. Après, on peut aussi dire aux gens que c'est assez français comme attitude, parce que si vous allez en Suisse, si vous allez en Italie, si vous allez en Espagne, en Allemagne, il y a des gens dans les régions qui parlent des langues différentes, qui vivent avec des langues différentes, et ça ne menace pas le pays. Tout le monde se comprend quand même. On peut se traduire d'une langue à l'autre, on peut s'échanger, tout en conservant des langues qui nous sont propres.
0: Nous, qu'on habite dans le Pays Basque, on voit en Espagne, il y a plein de... On voyait que le basque, c'était... En Espagne, par exemple, était beaucoup plus parlé que côté français.
2: Et oui, parce qu'il y a du travail pour les gens qui parlent en basque, parce qu'il y a une présence dans les médias, dans la culture, dans tous les domaines de la société qui font que le basque est plus maintenu. Mais c'est beaucoup aussi dû au fait que, au Pays basque, ça c'est une autre question encore, mais une économie propre existe, ce qui n'est pas... Quand je dis une économie propre, c'est-à-dire qu'il y a, pour être clair, il y a au Pays Basque suffisamment d'activités pour que les villes, que le territoire vivent sans avoir besoin qu'il y ait une intervention du gouvernement. Ce n'est pas le cas en France, parce qu'en France, on a développé une économie autour d'un pays où tout est centralisé. Donc, pour faire quelque chose dans une région, il faut qu'on ait l'aval du gouvernement, d'un pouvoir central. Enfin, bon, c'est des questions un peu plus larges et historiques qui remontent à plusieurs siècles en arrière. Et
1: oui, qui racontent aussi l'autonomie du Pays Basque. Alors, Marius, si, prenons l'exemple d'une mamie ariégeoise d'aujourd'hui de plus de 80 ans qui doit avoir affaire à la justice parce qu'elle a fait une bêtise. Et comme c'est le cas encore dans des villages d'Ariège, d'où je suis originaire, certains parlent davantage le patois que le français. Si elle a envie que la justice soit rendue dans sa langue, qu'elle puisse communiquer dans sa langue, est-ce que c'est possible ?
2: Non, en France, même la loi peut l'interdit techniquement. Alors des fois, il y a eu des cas où des gens ont bien accepté qu'il y ait des traducteurs ou quoi, mais des fois, ils l'ont refusé aussi dans des tribunaux où des gens voulaient parler en occitan. Ça pose une question pour la mamie aussi, de problématique d'être elle, si elle peut s'exprimer dans une... Parce que la justice, c'est une affaire aussi émotionnelle, c'est dur. Si elle pouvait s'exprimer dans sa langue, elle serait plus compréhensible. Mais ça rappelle par exemple une affaire très connue en France, qui est l'affaire Dominici dans les années 50, où on a dit de cet homme, Gaston Dominici, alors ça remonte aux années 50, donc pour les gens qui écoutent, c'est une affaire lointaine, mais c'est un homme qui a été accusé de meurtre en Provence, et on a dit, si cet homme avait pu maîtriser un français correct, il aurait été innocenté. Mais lui, c'était un homme qui parlait provençal. Et il parlait un peu français parce qu'il avait été à l'école et qu'on lui avait posé ça, mais c'était pas sa langue naturelle, et du coup, il ne pouvait pas bien se défendre, pas bien se faire comprendre. Après, on peut aussi... La question, la chose, c'est que parler une langue n'empêche pas d'en parler une autre. Au contraire, ça aide. Ça aide à parler plusieurs langues. Et voilà, je vais revenir là-dessus, mais dans le monde, il y a 6000 langues, à peu près. Il y a 200 pays, un peu moins. Donc un pays avec une seule langue, ça n'existe pas, en fait. Ou c'est très résiduel. Monaco a plusieurs langues. Andorre a plusieurs langues. Le Luxembourg a plusieurs langues. Et pourtant, c'est des tout petits pays. Au ouais. Vatican, la langue officielle, c'est le latin, mais tout le monde parle italien. Donc, le bilinguisme... C'est une affaire normale, humaine. C'est la normalité humaine, en fait.
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0: Comment faire pour empêcher de faire perdre des langues comme l'occitan ?
2: Eh bien, ça, mon pauvre, c'est pas gagné. Non, mais parce qu'il y a beaucoup. Beaucoup de dynamiques qui ont été lancées, qui ont été faites, beaucoup d'actions depuis longtemps. Je veux dire, la langue d'oc a une littérature qui est millénaire, a des artistes dans tous les domaines. Elle a beaucoup de prestige parce que ça a été la première langue de littérature en Europe au Moyen-Âge. Mais malgré tout, le problème que l'on a, c'est qu'avec toute la volonté des gens, des associations... des enseignants, tous ceux qui s'impliquent, on reste malgré tout une langue très menacée et qui perd des locuteurs chaque année. Donc, c'est qu'il y a un problème. Par exemple, il y a une langue en Espagne, le galicien, qui a été une langue aussi menacée, et où il y a eu moins de dynamique et moins d'initiatives qui ont été lancées, mais qui est aujourd'hui complètement sauvée parce que le statut d'autonomie de la Galice, le fait qu'à la fin du franquisme et du fascisme en Espagne, on a pu réapprendre cette langue, ça a relancé et maintenant ce n'est pas une langue menacée. Donc il faut de la volonté politique, il faut que l'État français ne soit pas effrayé par la diversité, qu'elle soit donc la diversité historique, ni vernaculaire, pour faire scientifique, ou la diversité plus récente qui arrive, c'est normal, nous allons vers des sociétés multiculturelles, nous y sommes en fait, et c'est normal. Mais il faut donner, il faut arrêter de lutter. Par exemple, en 2021, une loi a été votée par

0: par la suite imposer un centralisme, un monolinguisme. Bon, alors comme ils n'avaient pas de pouvoir et qu'ils étaient en crise, les économies se sont développées ailleurs et ça les empêche de le faire. Mais oui, c'est un modèle. La France dit qu'elle est universelle, universaliste. La France, en fait, voudrait que l'univers parle français. Pourquoi pas? Très bien. Mais elle veut pas que elle accueille l'univers. C'est-à-dire que la France dit qu'elle fait des, qu'elle s'adresse au monde entier, qu'elle fait des valeurs pour le monde entier, liberté, égalité, fraternité, déclaration universelle des droits de l'homme. C'est vrai, la France, y a, mais la France refuse beaucoup que les autres cultures, en tout cas d'accepter chez elle les autres cultures en coexistence.
1: Ce qui est fort dans l'Occitan aussi, c'est que ça permet aussi de gommer les frontières, finalement d'une certaine manière. Donc nous on le voit puisque là on vit à la frontière espagnole, Jaime. Et Jaime ne parle pas espagnol, mais en ayant le basque, bah, il peut parler avec des basques espagnols aussi. Et puisqu'en fait c'est une langue voilà qui est transfrontalière. Et avant de vivre à Hendaye, on vivait à Barcelonnette, près de la frontière italienne. Dans le Piémont italien, où, alors je ne sais pas exactement, mais que le Piémontais italien, dès qu'on passait le col et qu'on arrivait en Italie, était très très proche de l'occitan et du provençal.
0: Mais il y a même
1: Et...
0: une partie qui est occitane. Il y a
1: Oui.
0: 12 vallées dans le Piémont qui sont de langue occitane. Et après, on passe sur le Piémontais italien. Mais ben c'est de toute façon, les langues s'échangent, se partagent. Mais oui, de toute façon, déjà, le fait de parler de langue,
1: Quelles
0: ça
1: sont les
0: aide.
1: frontières de l'Occitan?
0: Alors, oui, revenons à la base, tu as raison. Pour schématiser, on pourrait dire que c'est quasiment la moitié sud de la France. C'est plus que le tiers, quoi. C'est 33 départements, en gros. Donc, on part de Bordeaux, la Gironde, on remonte, on prend la Dordogne, on remonte le Limousin, la Haute-Vienne, Limoges, on passe au-dessus. Il y a la Creuse aussi là. On continue la courbe en ascendante jusqu'à Clermont-Ferrand, l'Auvergne, touche une partie de l'Allier. Et après, on redescend en dessous du Forez. Donc, le Forez, c'est Saint-Étienne. Ça, c'est une zone autre qui était l'Arpitan, le franco-provençal. Mais donc, on passe en dessous du Forez et on descend et on prend au-dessus de Valence et une partie des Alpes. Donc, 33 départements. Et c'est une langue qui est. Comme il n'y a jamais eu de détails, jamais eu d'uniformisation de la langue. C'est-à-dire qu'on n'a jamais dit tout le monde va parler ça. En France, on parle en fait la langue qui était celle du roi et puis de l'élite, de la cour, et qui était la langue donc parlée ensuite à Paris. Et qui est... Mais il y avait des variantes de français différentes, de langues d'oïl différentes.
2: C'est quoi?
0: Eh bien, il y avait le Picard, il y a en Lorraine aussi, il y avait des variantes comme ça. Moins bon dans ce domaine-là, mais dans le Berry, tout ça. Donc des variantes dialectales. Toute langue, en fait, et en Italie, si vous changez de région, vous changez de variante dialectale d'italien. En Allemagne aussi, en Bavière, ils parlent bavarois. C'est de l'allemand, c'est autre chose que ce qui se parle à Berlin ou que ce qui se parle à Francfort. En Occitan, on a ça. Il y a le gascon, il y a le languedocien, de Toulouse, en gros, jusqu'à Montpellier, un peu après. Et qui remonte jusqu'au Cantal, il y a le Limousin, l'Auvergnat, le Vivarois alpin, c'est la zone donc Ardèche, Drôme et Alpes, nord des Alpes, et en dessous le Provençal. Et donc tout ça fait la langue occitane, la langue d'oc, puisqu'on est quand même sur une radio marseillaise, on peut quand même aussi le rappeler. Mistral le disait de lui-même, la langue qui sépare d'Isau Pyrénées ou des Alpes aux Pyrénées.
1: Ça, c'est pas forcément un atout pour la défense identitaire de la langue d'oc.
0: Les Basques ont un énorme avantage, ou les Catalans, même les Bretons à ce niveau-là, c'est que c'est des territoires plus petits, plus facilement identifiés, identifiables, et du coup qui permettent aussi une identité. C'est-à-dire que la langue occitane est parlée sur un espace tellement vaste que eh ben, les gens, et c'est normal, avant de se sentir occitan, ils se sentent béarnais, bigourdan, limousin, gascon, provençal, marseillais. Il y a plein d'identités, et c'est normal, qui des fois empêche de voir l'unité qu'il y a en fait là-dedans, parce qu'on partage la même grammaire, on partage le vocabulaire et les variantes, mais c'est des histoires de prononciation, c'est quelques variantes. Si on fait un peu un cours d'histoire de langue, c'est que tout ça, c'est donc le latin qui est venu par les armées romaines et qui a fait une langue occitane, mais avec des substrats, des peuples précédents qui sont un peu différents. En Gascogne, il y avait les Vascons.

0: gascons, qui ont donné donc des bouts de leur langue et qui ont fait ces variantes gasconnes dans la langue d'oc. C'était un autre peuple, il y avait des Ligures, d'autres choses. Enfin, les Ligures sont venus après, mais enfin, il y avait d'autres peuples à Toulouse, d'autres peuples à Marseille. À Marseille, en plus, il y avait les Grecs. Mais donc, qui ont fait des substrats de langues différentes, et c'est ça qui explique les différences dans une même langue. Donc, oui, c'est à la fois la force, parce que ça permet de voir ce qu'est une langue vraiment. C'est-à-dire qu'une langue, ça change. Et même dans le languedocien, par exemple, même dans les dialectes, hein, ou dans le provençal, vous rencontrerez des gens, si vous allez dans le Vaucluse, qui vous diront, mais non, mais ils ne parlent pas pareil, juste au-dessus, en Ardèche, ou juste dans la Drôme. C'est parce qu'il y a des petites variations locales, c'est vrai. Tout change, en fait, quand on reste au niveau populaire. Mais comme en français, les expressions changent si vous changez de coin. Hein.
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0: Je dirais aussi que la langue occitane a une grande force. On dit c'est un peu le génie de la langue, c'est que c'est une langue qui est très ouverte, très libre pour créer, pour faire des néologismes, pour fabriquer de nouveaux mots. On a beaucoup en occitan de suffixes, c'est-à-dire de la fin des syllabes, de fin de mots, qui permettent d'exprimer le hum en fin de mot. C'est pour exprimer souvent la totalité. On va dire, vous savez ce que c'est loup papé, donc le papy, et bien loup papétum, c'est l'ensemble des papés. Voilà, on peut faire ça pour tout. Il y a donc l'éphantum, on va dire, c'est pour dire les enfants en général, loup vieillum, les vieux, loup juventum, les jeunes. Ça, et donc on a plein de suffixes comme ça. La machine à laver, la vaisselle, on dit la taraille. Eh bien, on peut dire la taraille à douille, c'est ce qui fait la vaisselle. Le cagadou, c'est là où on cague. Le pissadou, c'est là où on pisse. Ça, c'est des vrais mots. Et donc, avec le doux, on appose le doux et on peut faire des mots. L'occitan a cette plasticité et qui est un truc pratique pour créer, créer des mots.
2: Et quand je t'entendais parler avec ton enfant, y a des mots qui sont les mêmes que le français, en fait.
0: Très proche. Mais l'occitan est une langue latine. Si tu prends tout ce qui est mots, même un peu savants, sont construits de la même manière dans toutes les langues latines. Hein. L'ordinateur, ordenador en espagnol, ordinatu en occitan, voilà. Hein. C'est pas. Les choses, selon les langues, c'est des langues latines, donc elles ont des similitudes. Et l'occitan a même une place assez intéressante si on part du Portugal. On fait le chemin. Portugal, Espagne, donc on a le portugais, on a l'espagnol, on a le galicien. Le basque étant à part, parce que ce n'est pas une langue latine. On passe par le catalan, on arrive sur l'occitan. Au-dessus, il y a le français, à côté, il y a l'italien. Et donc, il y a une espèce d'arc latin, comme ça. Et l'occitan est au milieu. L'occitan est en lien avec le français, avec l'italien, avec le catalan, avec l'espagnol. Et donc, l'occitan a, selon les endroits, des ressemblances avec ces langues-là plus ou moins fortes, mais surtout, du coup... Ça permet aussi, il est souvent étudié par les linguistes parce qu'il a cette place centrale et donc de langue en lien, qui fait le lien de l'une à l'autre.
3: Et alors toi ici, tu as grandi à Montpellier, Marius, oui. Maintenant tu vis à Toulouse. Si tu veux parler occitan à Toulouse, en dehors de la calandrette où est scolarisé ton fils et de ton travail, dans une boulangerie, un commerce ou peu importe dans la ville, est-ce que tu peux le faire ?
0: Je peux, alors... Il y a d'abord des endroits où je sais que je trouverai des gens, parce qu'il y a des commerces, des librairies occitanes, des bars aussi où c'est tenu par des occitanistes, donc qui valorisent la culture occitane. C'est intéressant aussi de gratter. C'est-à-dire des fois d'en parler un peu, parce qu'il y a des gens en fait qui parlent, même si on ne le sait pas. Au marché qui est derrière chez moi, à Saint-Cyprien, il y a un boucher, on peut lui parler en fait, et lui il parle, il répond en occitan. Mais si... on ne fait pas l'effort de lui parler, on ne le saura pas. C'est souvent comme ça. Il y a souvent ce côté-là, il faut gratter. Et des fois, on est surpris. On dit, ah ben, t'es. voilà, ça m'est arrivé d'aller à la boulangerie, ça m'est arrivé aussi que quelqu'un, comme je fais le travail sur les émissions d'Occitan France 3, des gens qui me disent, ah t'es, ils me parlent parce qu'ils me reconnaissent de la télévision. C'est celui qui parle d'Occitan à la télévision, celui-là. Donc voilà, il y a ça qui peut arriver. Mais un voisin... Une fois, je ne savais pas du tout, il y avait une pizzeria sur l'avenue ici chez moi, et il y avait un voisin que je croise des fois, un vieux qui passait, et d'un coup j'ai entendu que le vieux parlait au pizzaiolo anok. Donc moi en passant, ben, je leur ai parlé aussi, du coup, ben, j'étais ah t'es, je savais pas. Donc... Mais c'est ça qui est compliqué, c'est devenu, voilà, faut gratter, faut chercher les endroits où, ah, tiens, en fait, on pourrait. Je suis allé faire une émission il n'y a pas longtemps en Provence, du côté de la Sota, Saint-Cyr. À Saint-Cyr, on était à l'hôtel, et ben derrière l'hôtel, il y avait des vignes, et en fait, le type parle provençal. Derrière, mais si, voilà, nous on arrive à lui parler parce qu'on était un peu perdu en voiture, mais et en fait il se trouve que lui il parle. Donc voilà, faut gratter, mais c'est pas évident, faut pas hésiter à gratter, faut pas hésiter à montrer des vraiment. Alors moi j'ai l'avantage, comme je parle en occitan avec mes enfants, quand j'arrive les gens l'entendent. Et donc ça permet des fois, pour ceux qui savent, de briser la glace.
3: Et ça crée des liens, en fait, c'est que ce pizzaiolo, tu lui as parlé parce qu'il parlait occitan, sinon tu lui aurais pas forcément
0: parlé. Je lui parlais d'avant. Mais sans le savoir. Je parlais pas en occitan, mais du coup. Mais tu parles, toi.
3: Est-ce que les mots de liaison, parce que je le vois au Pays Basque aussi, même ceux qui sont pas Euskaldun, qui parlent pas le basque, ils disent quand même bonjour, merci, et puis tous les mots comme ça communs de politesse en basque. En occitan,
0: on n'a pas la force basque qui est la force du Pays Basque Sud, une force qui maintient aussi, et puis d'un territoire plus petit qui tient à son identité. Donc. Il y a des choses qui se sont passées aux Français, des vieux à Toulouse ou à Marseille qui peuvent dire « Eh, adieu !» Ça, c'est « Adiou ». Adiou, oui, mais... c'est « Salut » en occitan. Et pour dire, qui te disent « Adieu » pour te dire « Bonjour ». Mais sinon, après, si on le provoque, ils peuvent y passer. C'est rare qu'on te dise « Merci », qu'on te dise « Adiou », qu'on te dise…
3: Mais toi, tu peux le dire. Tu te
0: ah oui, moi, je le dis.
3: Libre.
0: Moi, ça
3: tu
0: m'arrive.
3: Le dis tout le temps.
0: Tout le temps, non. Oui, ça m'arrive. Je dis « Merci pour l'adieu ». Je m'en vais, bon, voilà. Mais voilà.
3: Parce que ça, ces mots-là, ils gênent pas la compréhension. Donc non. En fait, ça coûte rien de les dire.
0: Absolument.
3: Et en même temps, c'est important parce que ça rappelle que ça existe. Et quand tu le dis, quand même, t'imposes quelque chose. Juste de dire merci au lieu de dire merci.
0: Oui, ça met quelque chose. Ça met quelque chose. Après, voilà. Après, des gens, ils ont le droit aussi de pas parler occitan. Il se trouve que la langue, on leur a pas transmise. Pauvre. Ils sont pour rien.
2: Ils le savent pas au final parce que ils l'ont pas connu. Il y a des enfants qui le connaissent.
0: Oui, qui ne connaissent pas, mais après, il y en a beaucoup aussi qui te disent « Ouh, mais oui, moi, mes parents ou mes grands-parents, ils parlaient. » Mais voilà, après, ça s'est perdu. Ben oui, non, mais ça, c'est le drame de nos langues. Ça. Et spécifiquement de nos langues qui ne sont qu'en France. Le basque ou le catalan ne sont pas menacés de disparition. Il y a des millions de locuteurs sur le versant espagnol. Le breton ou l'occitan, comme on n'est que en France, là c'est plus compliqué.
2: Et le corse aussi, non?
0: Ah, le corse, il est moins menacé. Il est menacé.
2: Moi,
0: il est menacé. Il est classé par l'UNESCO, donc c'est un institut des Nations Unies. Il est classé en danger, le corse. L'occitan et le breton sont très en danger. Donc voilà, il y a un degré un peu moindre, mais ils ne sont pas nombreux, les corse. Ils parlent plus, mais ils ne sont pas nombreux.
1: Non. Oui. Ouais. 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
3: Et alors au Pays Basque, je sais que j'en ai beaucoup entendu parler du fait que dans les collèges et lycées basques, donc d'enfants qui ont fait toute leur scolarité en basque, avaient des résultats scolaires, même en français, dans toutes les autres matières, au moins aussi bons que dans les autres établissements, voire meilleurs. Ce qui explique aussi qu'une langue s'enrichit au contact de l'autre, au lieu d'en déshabiller une pour habiller l'autre. Toi qui es aussi impliqué dans les calendrettes en étant papa et puis aussi c'est ton histoire familiale, est-ce qu'il y a une pédagogie particulière dans les calendrettes par rapport aux écoles élémentaires publiques?
0: Alors c'est la calendrette, donc les écoles immersives en occitan où tous les cours se font en occitan. Il y a deux piliers pour les calendrettes égaux, c'est la langue occitane et la pédagogie. C'est basé sur la pédagogie Freinet, Célestin Freinet, c'était un pédagogue provençal. Donc, alors la pédagogie a évolué parce que Célestin Freinet est mort il y a longtemps et que la pédagogie ça évolue en permanence. Il y a la pédagogie institutionnelle ce qui se dit maintenant et une pédagogie calendrette, puisque à force de pratique ça se développe. Mais donc, c'est une pédagogie qui laisse la place à l'enfant de participer. L'enfant n'est pas là juste pour recevoir, apprendre et à recevoir un cours. Non, l'enfant participe à la vie de la classe, l'enfant est impliqué. L'enfant est impliqué de bout en bout. Il y a un conseil toutes les semaines, par exemple. C'est-à-dire un conseil où les enfants peuvent faire des propositions, faire des demandes pour la vie de la classe, faire des critiques entre eux, ou critiquer le professeur, si on ne peut pas faire des félicitations. Et, et les enfants régulent aussi le conseil. C'est-à-dire quand un enfant critique un autre, par exemple, parce qu'il l'a tapé, eh bien, il y a un débat dans le conseil, savoir bon, comment se règle cette histoire.
2: Nous, on a exactement pareil à l'école.
0: Ben voilà.
2: Ça s'appelle, on dit en français, c'est conseil de classe. Et tu peux dire si tu as des problèmes avec les autres enfants, si tu as des propositions et si tu as des demandes et si tu veux applaudir quelqu'un.
0: Voilà, féliciter, applaudir, mais oui.
3: Et dans les cachetots-là, c'est la même pédagogie que dans les calendrettes, c'est aussi une pédagogie freinée. Ouais,
0: ouais, je pense, de ce qu'il en dit, ça ressemble. Et il y a aussi, par exemple, on n'a pas de notes. En cours de contrôle dans en calendrette, c'est des couleurs, si vous voulez, un peu comme au judo. Parce qu'on part du principe, là, une note, si vous avez révisé la veille, vous pouvez avoir 15. Alors que la même personne, exactement le même enfant, s'il n'a pas révisé, il aura 5. Mais là, la note, c'est que le professeur vérifie que, en fait, la compétence est acquise. Donc, il le sait, il l'a vérifié, puisqu'il y a des moments où on prépare, on vient montrer sa préparation. C'est acquis, donc on a un barème de la note et on peut progresser comme ça. Ce n'est pas juste un contrôle en passant qui est un moment ponctuel. S'il aurait révisé, il aurait une bonne note, mais il l'aura peut-être oublié ensuite. Là, c'est acquis. Bon, on en passe et donc on acquiert des compétences et on peut comme ça progresser, avoir des couleurs. On commence l'école rose, tout blanc et rose tout en bas. Et le but, c'est qu'en CM2, on soit noir. C'est en ceinture noire. En mathématiques, en histoire, en tout. Et il y a aussi le comportement, la ceinture de comportement. Passer des barèmes comme ça, montrer qu'on a un comportement, qu'on peut faire ça, ça permet d'avoir aussi plus de possibilités dans l'école. C'est-à-dire, par exemple, à partir d'un moment, si on est vert, foncé ou bleu, on peut revenir dans la classe pendant la récré. Ou aller tout seul, sortir de la classe tout seul pour aller aux toilettes quand on n'est plus... Voilà, il faut avoir montré qu'on a, passé des barèmes en comportement. Et voilà, c'est pour impliquer les enfants. Pour aussi revenir à ce que tu disais sur l'apprentissage des langues, oui, c'est vrai qu'il y a des études, notamment en Bretagne, qui ont montré que des élèves de Diwan, donc des écoles bretonnes, avaient même des meilleurs résultats en français quand ils avaient 15 ans que ceux qui n'avaient fait que français. Mais c'est logique, apprendre une langue, ça améliore, apprendre une deuxième langue améliore la première. Je vous le ferai l'expérience si vous allez apprendre une autre langue en vivant à l'étranger. D'un coup, vous dites, ah oui, mais comment on dit chez moi? Pourquoi on dit ça comme ça? Ce temps-là qui, ici, veut dire ça, comment chez moi on le fait? Et en fait, ça vous fait comprendre votre langue. Et il y a une analogie qu'on peut faire, c'est quand on apprend un enfant, il apprend à parler, en même temps, il apprend à marcher. Bon, quand il apprend à marcher, c'est pas parce qu'il apprend après à courir qu'il arrête de savoir marcher. Au contraire, quand il court, il sait mieux marcher. Ou quand il nage, il sait mieux marcher parce qu'il apprend la respiration, tout ça. Les langues, c'est pareil, c'est pas d'ajouter des langues, ne fait pas oublier la langue d'avant, au contraire. Ça donne des compétences en plus et donc ça permet d'affiner ce que l'on maîtrise déjà bien. L'être humain n'annihile pas une compétence en acquérant une autre.
2: Tu pourrais nous choisir un morceau de musique en occitan ou comme
0: oui.
2: Tu veux.
0: Oui, oui, oui. Un morceau de musique en occitan d'un Arlésien, Henri Maquet, il s'appelle. Il a fait une chanson qui est très sympathique, très rigolote et qui a du sens, qui s'appelle Gentrifica. Ça parle de la gentrification de la ville d'Arles, et des locations Airbnb qui se multiplient et tout ça, c'est tout en provençal. Et c'est très entraînant, c'est intelligent, c'est Henri Maquet.
3: Merci plat, Marius.
0: Et à mes plaisirs. Oh là là, mes filoutipes, les umboum.
2: Merci.
0: À mes plaisirs. 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
1: Je ne sais pas.
5: Bonjour à tous et à toutes et bienvenue sur ce plateau radio installé à Mirabel, bien au chaud, au cœur des rencontres ad hoc du film documentaire Hors Circuit, dans la douce salle des aînés qu'on remercie chaleureusement. On est rassemblés autour du studio mobile de Radio Saint-Fé pour parler avec des réalisatrices de films aujourd'hui. Et cet échange fait suite à une table ronde qui a eu lieu ce matin, ce samedi 12 septembre, sur le thème « Le temps du film ». Donc il y a énormément de temporalités qui se croisent dans un film et particulièrement documentaire. Donc le temps de réflexion, de gestation d'une idée, le temps du tournage, le temps du montage, les temps de rencontre, comme aujourd'hui, comme ici à Mirabel. Et évidemment, les temporalités qui sont abordées dans la narration de vos films, ça peut être le temps d'une fête foraine, d'une saison, un retour sur le passé, le temps d'une vie. Bref, il y avait énormément à dire. On a échangé pendant 1h30, 2h. C'était très, très riche. Et maintenant, on va voir comment on peut retranscrire à nous six, comment on peut essayer de transmettre aux auditrices et auditeurs de Radio Saint-Fé ce qu'il y a pu se dire avec vous. Donc beaucoup d'invités autour de la table. Je vais vous citer en espérant que je ne vais pas trop faire du mal à vos patronymes. Il y a d'abord Déa Djinoussi, tu es réalisatrice, bonjour.
6: Bonjour Manu.
5: Tu as fait le film, peut-être tu peux...
6: J'ai fait le film La beauté de l'âne qui a été projeté hier et qui est projeté deux fois durant le festival. C'est un film sur un retour dans le village natal de mon père au Kosovo, où les deux, en fait, avec une équipe de tournage, on essaye de recréer ses souvenirs d'enfance, d'une enfance passée dans les années 50-60 dans ce petit village qui, dans les années 90, a été détruit durant la guerre. Et donc ce retour, c'est un peu essayer de recréer le passé dans le présent. Voilà.
5: Donc ce qui était tout à fait dans le thème de cette table ronde. Il y a aussi autour de cette table Claudia Neubern. Bonjour.
7: Bonjour.
5: Ton film s'appelle Saudades do Rio Doce. C'était du portugais, ça, c'était bien ou...
7: C'est parfait.
5: Tu peux nous dire de quoi ça parle?
7: Ça parle d'une catastrophe qui a eu lieu, qui est considérée comme la plus grande catastrophe environnementale de l'histoire du Brésil. Donc ça fait quand même beaucoup, même si le Brésil a 500 ans, 600 ans, autour de 500 et quelques. Et voilà, c'était un désastre environnemental très, très important. Les barrages s'est rompu. Il a déversé toute sa matière toxique dans la rivière qui est juste en bas. Et cette rivière, elle a été, elle s'est cheminée vers la mer et 650 kilomètres plus loin. Donc, ça a tué toute la vie de cette rivière et ça touchait la vie de tous ces riverains qui vivaient soit de l'agriculture, soit des pêcheurs et tout ça qui avaient un rapport direct avec cette rivière. Voilà,
5: c'est ça. C'était en 2015 sujet. La rupture d'un barrage minier, je précise.
7: Oui, un barrage minier d'exploitation minière, ouais, d'une grande entreprise. Voilà.
5: Également avec nous, Laurence Michel.
8: Salut. Bonjour Manu.
5: Tu as fait le film 4801 nuits. Est-ce un conte?
8: Presque, en fait. C'est un film dans lequel je raconte mon abstinence alcoolique,
9: au travers de mon histoire personnelle, mais également, enfin dans lequel j'implique aussi ma famille, au travers d'objets personnels, d'archives et un voyage en Norvège. Et je n'en dirai pas plus.
5: Tu veux préciser?
9: Oui, non, je voulais préciser qu'il sera rediffusé demain dimanche à 16h30. Voilà.
5: Voilà, vous pouvez donc vous joindre à cette projection demain. Maïwenn Raoul, tu es là pour parler de Lettre à un enfant travailleur.
10: Bonjour et merci beaucoup de l'invitation. J'en profite pour dire mes remerciements publics au festival et à l'accueil. Et c'est vraiment chouette, ouais, je vous conseille de venir. Donc oui, moi j'ai présenté un très court métrage autour de... d'un retour sur le passé d'un enfant qui travaillait pendant son enfance au Pérou. Et je me permets de le nommer puisqu'il est là aussi. Donc, il s'appelle Jonathan Valdez Vizareta. Et donc, à travers ce film, il met en mots son expérience de travail dans l'enfance. Et il pourra être là pour en parler demain à 11h30 et aujourd'hui à 16h30.
5: J'avais envie qu'on commence par justement... la qualité de ces rencontres. Là, on est à Mirabel et Blacon, ça fait depuis plus de 10 ans que ce festival a lieu, et sa spécificité, c'est de faire venir à chaque fois les personnes qui fabriquent les films, donc les réalisateurs, réalisatrices principalement, mais il y a aussi des monteurs, des monteuses, et des gens qui font partie de l'équipe technique à d'autres titres. C'est des moments pour rencontrer le public, échanger après les projections. Ça se passe toutes ces journées-là, tout le temps après toutes les projections. Et puis, c'est des temps aussi où vous vous rencontrez entre professionnels du cinéma documentaire. Et j'avais envie que vous nous expliquiez en quoi ça nourrit votre travail, si c'est le cas. Je ne sais pas qui a envie de commencer.
9: Je me lance. Moi, alors déjà, c'est vraiment bien d'avoir un film projeté, et c'est vrai que là, la chance qu'on a aux rencontres ad hoc, c'est qu'on peut rester plusieurs jours et d'avoir aussi deux projections. Ça permet vraiment de rencontrer le public et aussi de rencontrer les autres réalisateurs RIS et d'avoir ce temps de discussion, d'échange sur comment on fait pour vivre dans ce milieu du documentaire qui est quand même assez compliqué, et puis aussi moi je cherche aussi une certaine en ce moment de me redonner un peu d'énergie, et parce que j'ai un autre projet en écriture et je manque beaucoup d'énergie en ce moment, donc je me dis que ce serait une bonne opportunité de revenir, de voir le travail des autres, et puis voilà, d'échanger.
5: Quelqu'un d'autre a envie de parler, Déa?
6: Oui, je suis vraiment d'accord avec Laurence, et effectivement même cette table ronde de ce matin, c'est comme si c'était ça nourrissait en même temps ma compréhension des films de chacun chacune, et en même temps ça nourrissait mes pensées pour d'autres projets de films, documentaires, d'autres réflexions. Et c'est vrai que c'est agréable parce que on a souvent l'habitude en tant que cinéaste de passer du temps potentiellement avec des producteurs, productrices, avec des équipes techniques, artistiques, mais c'est vrai que parfois on a plus rarement en fait ces communautés de cinéastes où on peut vraiment vraiment échanger sur nos pratiques documentaires et prendre le temps de voir des films. C'est vrai que dans les festivals, souvent ce sont un peu des plus gros festivals, on est invité pour une projection, on reste un jour et demi et après il faut repartir, donc on a le temps peut-être de voir un autre film et c'est tout. Et là effectivement, puisque la sélection est restreinte, ça nous permet vraiment de se dire ok, on est là 2-3 jours et à la fin on aura presque vu tous les films, donc c'est assez génial.
5: Claudia?
7: Alors, puisqu'on parle du temps, je pense que c'est justement le fait d'avoir plusieurs projections, qu'on puisse se rencontrer, se parler, déjeuner des fois ensemble, et ça, c'est une qualité vraiment très appréciable, parce que c'est pas ce qu'on trouve ailleurs forcément. Et c'est toujours, comme Déa disait, un peu vite, quoi. On doit partir, on fait une projection et puis après, voilà, c'est tout. Et donc, je pense que le fait d'avoir de l'air entre les projections, qu'on puisse se voir, se croiser, discuter de notre travail, de notre implication, de nouveaux projet, par exemple, voilà, est fondamental et les lieux très propices, très agréables. Voilà, on est contente de ces partages.
5: Maïwenn, tu veux ajouter quelque chose?
10: Je partage tout ce qui a été dit et c'est vrai que c'est vraiment très inspirant en fait de voir une pluralité de regards et de prendre le temps de la discussion pour voir un peu la cuisine interne ou les coulisses des films. Et du coup, en plus, sur une autre perspective du temps, mais on est aussi à des échelles différentes de la pratique, on va dire, filmique. Et du coup, on apprend beaucoup aussi des personnes qui ont plus d'expérience. Et cette temporalité-là aussi est intéressante de voir des profils complètement différents.
5: Je crois que ça va faire plaisir à l'équipe d'organisation du festival. Je crois que c'est très exactement ce qu'ils recherchent dans cette semaine de rencontres et de temps et de sélection restreinte, favoriser tout ça. Alors... Maintenant, on va peut-être essayer de retranscrire, ça ne va pas être possible avec le temps qu'on a, mais un petit peu synthétiser ce qui s'est échangé dans cette table ronde sur le temps du film de ce matin. Peut-être on peut commencer par quelque chose qui est souvent revenu, c'est les temps du financement, qui sont des temps très longs et qui nourrissent à la fois une maturation d'un projet, voire sa réécriture. Et puis qui à la fois sont très difficiles parce qu'il faut vivre dans l'intervalle et pas renoncer à son film. Je ne sais pas si quelqu'un veut parler en premier sur ce temps du financement, des dossiers.
6: Après, je peux peut-être parler juste de mon cas qui était assez spécifique où en fait j'ai eu très rapidement de l'argent de développement, ce qui était génial. Donc j'ai pu partir au Kosovo tourner 2-3 semaines. Et donc, je me suis, en fait, au départ, je me suis dit, ah, mais c'est génial, il y a ce film. En fait, c'est une porte ouverte. J'ai direct le financement qu'il faut pour le développement. Et en fait, j'étais très heureuse, en fait, de ce développement parce que, très que pour mon premier film, c'était pas du tout le cas. Et en fait, quand je suis passée à la phase de production, parce qu'il y a plusieurs phases, une phase de développement, on demande de l'argent et une phase de production sur des longs métrages. Et là, en fait, toutes les portes étaient fermées. Et c'est comme si le film devenait trop grand pour ce que les commissions avaient déjà un peu envisagé de ce que serait ce film, parce qu'effectivement avec le développement j'ai poussé un peu plus loin peut-être l'aspect aussi fictionnel du film. J'étais réalisatrice et productrice, donc aussi ça rassure pas forcément les financeurs. Et c'est vrai que j'ai eu un an et demi d'arrêt de tournage pour essayer de retrouver des financements alternatifs pour continuer à tourner. Et effectivement, je pense que il y a quelque chose dans la précarité du monde documentaire qui est un peu énervante à ce niveau-là, où on se dit, en fait, même cette année-là et demie, c'est de la recherche de financement, c'est de la réécriture, c'est beaucoup de choses. Et en fait, il n'y a pas de financement, donc on doit faire ça à côté de d'autres activités pour survivre. Et en même temps, effectivement, ça m'a permis de faire émerger quelque chose qui manquait fondamentalement au film, mais c'était une des trames narratives liées à tout ce qui s'était passé avec ma grand-mère au Kosovo durant la guerre et sa disparition. Et c'est vrai que c'est quelque chose, j'essaye de me refaire le film du film en me disant, si j'avais eu tout l'argent dès le début, est-ce que cette trame narrative-là aurait émergé? J'en suis pas sûre, en fait. Je pense qu'il y a plein de choses à faire au niveau du financement et de comment on peut transformer aussi l'industrie du cinéma pour être beaucoup plus bienveillante et rassurante aussi pour les cinéastes au niveau du financement. Mais effectivement, je pense que le documentaire, chaque film a son propre timing, sa propre temporalité et souvent on le sait pas au début du film. Et en fait, on l'apprend au cours du processus de quelle est notre temporalité, en fait.
5: Claudia?
7: Je rejoins complètement ce qu'elle vient de dire, Déa, parce que, en fait, chaque film a son spécificité et elle est différente. Et donc, ça nécessite des temps aussi et des maturations et tout ça. Donc, j'estime que c'est très important dans les films documentaires d'être bien accompagné. Ça, c'est-à-dire la production qui nous accompagne. Et des fois, Et évidemment, on a besoin d'attendre certains financements. Et ça s'accélère d'un coup parce qu'il faut y aller. Les financements, ils tombent. Donc, allez, on y va et tout. Donc, c'est vraiment un exercice d'attendre et se lancer. Et voilà, c'est curieux.

0: revenir au premier.
1: Oui, ça, il y a eu beaucoup de films aussi qui étaient dans l'urgence pour des questions de santé des personnages qui étaient filmés. Et donc là, c'est impératif. On ne discute même pas. C'est juste intrinsèque au projet, cette urgence. Voilà.
2: Mais là aussi, d'être très bien accompagné, justement, c'est très important parce que faire un film dans l'urgence, soit on le fait seul. Et ça arrive, et il y a plein de films aussi qu'on commence vraiment seul. Soit il faut avoir des prods qui sont prêts à prendre le risque et de dire, ben, on commence à tourner sans financement et on vous soutient, on verra et on soutiendra le film. Parce que il y a des choses au niveau de liens. En fait, on doit être fidèle aussi à nos personnages en tant que cinéaste. Et il y a des choses qu'on peut pas louper aussi dans nos relations avec nos personnages. Moi, c'est un truc auquel je pense beaucoup en ce moment parce que je suis en train de faire un nouveau film. Et je sais que là, j'ai entamé une relation très forte avec mon personnage de film. Et en fait, c'est des rendez-vous qu'on se donne dans la vie. C'est des choses, je serai là pour filmer ça avec toi, je serai là pour t'accompagner à ça. Enfin, et de louper, en fait, ces moments clés, c'est de aussi faillir un petit peu dans la relation qu'on crée avec nos personnages.
1: Parce qu'en fait, on vit avec nos films, à travers nos films. La vie, elle passe parce que les films, ils sont longs à se fabriquer. Donc, pour les raisons qu'on a évoquées, d'atteinte de financement, etc. Donc, c'est important. On a un compromis avec ces personnes qu'on filme. Ce sont des parties de notre vie qui passent là-dedans. L'époque de tournage, la période de tournage est une période sacrément importante parce que c'est notre vie, c'est la vie de l'autre qui s'investit avec toi et qui croit à cette histoire qu'on est en train de fabriquer ensemble et de raconter.
0: D'ailleurs, ça a été dit beaucoup par Noé Rutenauer du film Plus de lendemain, qui suit le parcours de fin de vie de son ami Yann. Il racontait justement cette urgence qu'il avait à être là à ce moment-là. Et j'imagine que quelles qu'aient été ces situations de financement autour, il fallait qu'il soit là, même si le matériau filmé n'est pas le principal de son film. Et puis aussi, Paola Valentin a dit ça aussi, qui a réalisé Les Amours Parapluies sur cette histoire d'amour justement autour d'une fête foraine entre Cécilia et Ludo et qui était aussi dans la nécessité de filmer à un moment et c'était presque pas facile de dire pourquoi mais elle le sentait. Laurence, sur ces histoires de...
3: Oui, moi ce que je voulais ajouter c'est que je me rappelle en fait pour 4800 nuits on a commencé l'écriture avec Alice, la productrice Alice Marsal des films de la Pépinière, ce que je voulais citer. On a commencé l'écriture en 2017. On a eu des aides assez rapidement avec Brouillon-Narève et puis l'aide de la région Rhône-Alpes. Et ensuite, on a demandé la commission court-métrage au CNC. Et là, on a été confronté à deux commissions qui nous demandaient de réécrire parce qu'ils aimaient le sujet, mais il y avait des questions qui se posaient. Ils ne comprenaient pas. Ils voyaient pas trop le film dans ce que je décrivais. Et c'est arrivé au moment du Covid. Donc il y a eu l'année 2020 où j'ai eu ce temps de réécriture et j'ai très mal vécu. Et je pense que je ne suis pas la seule autour de la table d'avoir vécu cette expérience du Covid et de l'enfermement. Et du coup j'ai réécrit parce que j'avais que ça à faire. Et c'est tombé dans une histoire qui est devenue très sombre. Et je me souviens d'un appel de Alice en septembre 2020 qui me dit mais Laurence je vais pas produire ce film parce que à la fin tu te suicides quoi et je m'étais pas rendu compte de ça au moment de la réécriture je m'étais vraiment enfermée c'était devenu très sombre comme ce que je vivais au moment à l'instant T alors que moi j'avais envie d'écrire un film justement sur l'espoir et qu'on peut éventuellement s'en sortir de cette maladie. Donc et il était question qu'elle arrête. Elle m'a dit moi Laurent j'arrête. Et j'ai noté parce que je garde tout et ça c'est un peu dans ce qui se passe dans le film. J'ai beaucoup d'objets etc. J'ai fait une capture d'écran. On est resté 7 heures au téléphone ce jour-là en 2-3 fois pour essayer de. Alors déjà j'arrête le film et ensuite on a donc j'ai

0: pleurer, Alice a pleuré, etc. On a raccroché, on s'est rappelé, et là, on a eu cette, on a eu beaucoup de lucidité aussi sur tout le travail qu'on a effectué, et que on tenait quand même un film intéressant, et dans les heures qui ont suivi, on a reconstruit le film. On a rediscuté de comment retrouver quelque chose de positif. Et puis, en une semaine après, je lui ai redonné un scénario positif. Quoi. Et donc, on a reconduit. Mais enfin, là, ça me revient parce que c'est vrai que c'était c'est quelque chose que j'avais un peu oublié parce que c'était les parties négatives. On oublie. Mais ça fait partie de l'histoire. Et heureusement qu'elle a eu aussi cette fermeté, je pense, à ce niveau-là. Voilà.
1: Ça, c'est un exemple heureux de nos collaborations entre une productrice et une réalisatrice. Voilà. Elle aurait, peut-être, Laurence était au point de désister de son projet et sa productrice, Alice, elle était là. Et donc, elles ont discuté longuement et elles ont réparti sur une autre direction, peut-être différent, en train de construire autrement, etc. Et voilà. C'est ça que je trouve bénéfique dans cette relation.
2: C'est vrai qu'en tant que public, quand on n'est pas dans le métier, on se rend pas compte du rôle tellement des producteurs, productrices. On a plutôt l'impression que c'est des gens qui décident de la thune, mais que c'est pas des gens qui accompagnent et qui vraiment portent les projets et soutiennent les réalisatrices, réalisateurs. Et du coup, c'est intéressant cette histoire de duo. Parce que c'est souvent une personne en documentaire, c'est pas.
0: Oui, moi j'ai eu la chance d'avoir une productrice pardon, qui m'a aidée dès le départ à l'écriture. Et ce qui était intéressant, c'est qu'en fait, moi je partais d'une page blanche. En fait, j'avais pas vraiment de films, enfin d'images au départ. J'avais que des archives, mais je savais pas trop comment les utiliser. Et on se réunissait une fois toutes les deux semaines chez elle, 3 heures. Et je lui racontais, bah voilà, j'aimerais bien parler de ça, de ci, de mon grand-père, de mon arrière-grand-père, de ma grand-mère, de moi, de mon. Elle notait tout. Et le soir, elle me renvoyait toutes les notes de ce que j'avais raconté. C'est à partir de là que je développais mon récit, quoi. Donc c'est vrai que l'accompagnement était très, très bénéfique.
1: Oui, parce que, comme tu dis, on n'a pas notion du rôle de la productrice ou du producteur à l'intérieur des projets. Mais en fait, c'est pas eux qui sortent l'argent de leur poche ou de compte bancaire, hein. Et les financements, il faut les chercher. Et ils sont à même de les chercher. Et ils vont les faire. Mais voilà, sur des critères et des choses qui sont inaccessibles aux réalisateurs directement dans la phase des productions. Donc voilà, c'est très important pour ça aussi, parce que eux, ils savent là où il y a l'argent, les financements, parce que les financements ne sortent pas de leur poche, ils sortent de financement qui existe en tous les cas, ça, en Europe. Parce que dans les cas d'EDA, par exemple, qui a fait avec les États-Unis, non, il y a un autre mécanisme. Ça, je parle du mécanisme français. Voilà.
2: Et Maïwenn, d'ailleurs, est-ce que tu veux t'exprimer sur la façon dont, justement, les financements ont un peu déterminé la forme de ton film?
3: Je peux aussi peut-être rajouter quelque chose sur donc, l'expérience d'un autre film, mon premier film avant, où là, bah, c'est plutôt l'expérience de quelqu'un, un producteur qui m'a suivi alors que j'avais vraiment aucune expérience et juste l'envie. Et finalement, c'est vraiment des gens qui, bah, si je suis là aujourd'hui et que j'ai été amenée à cet autre film, c'est parce qu'il y a des gens comme ça qui m'ont accompagnée, qui ont cru en moi et qui m'ont dit bon bah t'as une idée mais faire du cinéma c'est c'est aussi voilà on fait comme ça au niveau de la technique et qui ont cru en moi, qui m'ont accompagnée où je suis repartie tourner toute seule et parce que j'ai été formée, parce qu'il y a des gens qui m'ont aidée et du coup c'est d'une grande richesse quand il y a vraiment des gens qui accompagnent pour lancer sur des projets où on a des idées, on a l'envie mais voilà ça se fait pas tout seul ni toute seule des films. Et du coup, pour revenir sur l'autre, là, c'était vraiment un...
2: L'être à un enfant travailleur.
3: Voilà, c'est ça, merci. C'était pour répondre à un appel à projet, enfin, appel à projet, un concours de films de Arte. Et finalement, bah là, j'étais un peu dans le... enfin, il y avait un côté de l'urgence aussi du temps. C'est-à-dire que il y avait un mois pour faire le film. Moi, j'étais au Pérou, je savais pas trop quand est-ce que j'allais pouvoir. J'avais d'autres projets qui faisaient que j'étais pas sûre de revenir rapidement au Pérou. Et donc là, en fait, le critère était 6 minutes. Et donc, ce critère de l'appel à film a finalement nourrit la créativité du film, puisque je parlais donc de l'histoire de Jonathan qui travaillait, mais comment on parle d'un sujet complexe et aussi de plein de nœuds de complexité, comment on les noue ensemble dans 6 minutes, et donc ce qui a amené finalement à la trame narrative du film qui est l'écriture d'une lettre, et donc finalement cette contrainte temporelle a amené à la création narrative du film. Voilà.
2: Donc c'est ton personnage qui écrit à l'enfant qu'il était, oui, qui travaillait.
3: Parce qu'en fait, je l'avais entendu mettre en mots sa propre histoire et je trouvais qu'il avait une capacité très forte à en parler. Et sauf que je voulais pas faire un entretien parce que je me disais, bon, bah, si j'ai 5 heures d'entretien, bon, qu'est-ce que je fais ça pour 6 minutes? Merci. Et donc, je lui ai dit, est-ce que ça te dit d'essayer d'écrire une lettre? Et donc, il a écrit la lettre et moi, je l'ai accompagné dans la rédaction de la mise en mots. Je lui disais, est-ce que là, t'avais quelle sensation? T'aurais dit pour quelqu'un qui connaît pas du tout le Pérou? Et en fait, petit à petit, on a écrit ensemble. Et après, il y avait aussi beaucoup de choses. Par exemple, quand on parle de sa mère, parce que bon, bah, il y a le personnage de la mère qui existe par ses propres mots. Mais on voulait pas que ce soit jugeant sur, bah, la mère qui envoie son fils travailler. Oui, mais du coup, comment on remet de la nuance dans le personnage de la mère qui, donc, il écrit à sa mère, il écrit à différentes personnes, finalement, dans cette temporalité de la lettre.
2: Voilà. T'as pas été frustrée d'avoir été contrainte à 6 minutes, quoi?
3: Bah, en fait, je pense que, en voyant après le film, je me dis, est-ce que plus ça aurait fonctionné en plus long? Et je me dis que peut-être qu'en fait ça marche aussi par ce format court. Donc bon, on l'a pas fait en plus long. Et au début, on s'était dit oui, on le refera et tout. Et puis non, en fait, on se dit qu'il y a quand même quelque chose sur cette temporalité qui fait voilà un petit message, une lettre sur ce thème-là.
2: Et d'ailleurs, j'avais envie de vous demander qu'est-ce qui a fait à toute la durée finale de votre film. Donc toi, Maïwenn, on a compris, mais Laurence, ton film fait un peu plus d'une demi-heure,
0: c'est ça ? 37 minutes et 57 secondes exactement.
2: Et pourquoi cette durée ? Est-ce que tu saurais exprimer la...
0: Alors, moi, dès l'écriture, parce que par exemple pour Brouillon arrive, il nous demande la durée du film et j'avais prévu entre 35 et 40. Je ne sais pas pourquoi. Mais après, je suis monteuse, donc je sais que je parle pas beaucoup. Enfin, voilà, je raccourcis les choses de la manière de m'exprimer. Ça va vite, donc je savais que j'allais pas déblatérer pendant une heure. D'ailleurs, je sais que ma voix dure 20 minutes sur les 37, donc c'est à peu près la moitié. Et avec Alice Marsal, on s'était posé la question, est-ce qu'on fait un 30 minutes ou plus pour les diffusions au festival, en fait. Et on s'était dit, est-ce qu'on peut faire deux versions, une à 30 et une à 35, 36. Et en fait, le temps du film, c'est le temps du film. Et je pouvais pas couper. J'ai essayé, mais je voyais pas quoi enlever. Il fallait enlever une séquence ou quoi. Et quand on a fait 3 ans d'écriture pour justement concocter l'ordre des séquences, tout ce qui se lie, etc. On en enlève une et puis c'est bancal. Enfin voilà. Donc du coup ça
2: s'est imposé à toi.
0: Ça s'est imposé à moi. Et il y a beaucoup de festivals de moins de 40 minutes. Donc j'ai constaté ça. Donc faut pas désespérer non plus.
2: C'était ça que j'allais demander, parce que c'est pas facile de voir en tant que public des films de 38 minutes. Enfin de cette durée-là, parce que les courts on les voit avant les longs. Mais très court, je veux dire. Mais
0: alors, il y a des festivals spéciaux moyen métrage. Alors, je suis pas allée à Brive, hein, malheureusement, mais il y a des festivals. Bah, j'ai eu pas mal de festivals. Hein. Il a une belle vie, donc ça se fait. Je pense que quand les programmateurs veulent, ça marche.
2: Et sur la durée de vos films, Claudia et Déa.
1: Alors, je précise juste aux personnes qui nous écoutent que Brive, dont Laurence parle, c'est un festival spécifique pour les moyens-métrages. Donc, c'est pour des films de plus de 30 minutes. Voilà.
2: Et de moins de...
1: Moins d'une heure, ouais.
2: Moins d'une heure. Une heure, c'est long. À partir d'une heure,
1: c'est long. Ouais, à partir d'une heure, exactement. Donc, par rapport à la durée de mon film, qui dure 1h40, 2015. Oui, là, vraiment, non, les producteurs, ils m'ont laissé très libre et voilà, les choses se sont faites petit à petit, c'est-à-dire qu'à des moments, on pensait qu'on allait vers quelque chose d'une heure et demie et puis après, finalement, on s'est rendu compte que non, qui bon... En montant, on montait en même temps, on regardait et tout ça. Ça a été très long, la phase de montage. Et en fait, on s'est rendu compte que la durée juste était celle-là. Voilà.
2: D'ailleurs, j'ai été frappée par un échange qu'il y a eu pendant la table ronde sur la durée du montage, justement, qui était bien souvent sous-estimée ou que les financements étaient trop bas pour cette phase-là, alors que le tournage, on a l'impression que c'est ce qui est le plus cher. Oui. Le plus.
1: Mais là, tu parles parce que ce qui a émergé dans la table, dans la table ronde qu'on a fait, c'est le temps pour pouvoir travailler les montages. Et c'est pas le temps de durée du film.
2: Ce sont deux choses différentes. Oui, je faisais une digression, pardon. Ouais.
1: Voilà. Et donc oui, on parlait dans la table ronde, on a parlé du temps qu'on avait besoin de négocier pour pouvoir avoir 7 semaines, 8 semaines, 12 semaines de montage pour travailler le montage.
2: Avec voilà, des pauses au milieu pour
1: pouvoir décanter et après repartir tout ça.
2: Déa.
4: Oui, parce que pour mon film, j'ai travaillé avec une monteuse que je connais depuis très longtemps et qui a 68 ans maintenant, donc elle avait 40 ans, plus de 40 ans d'expérience de montage de documentaire. Et donc elle est très, elle avait quand même un œil sur les semaines de montage et en fait directement elle m'a dit ça va être entre 20 et 24 semaines de montage. Donc même pour moi, en y pensant, je me suis dit, ah ouais, mais c'est quand même beaucoup. Mais elle m'a dit, mais tu verras, ça, voilà, on va y être. Donc, soit je négocie comme ça, ou alors on fera pas assez de semaines de montage. Et c'est heureusement qu'elle a poussé, en fait, finalement, pour que ce soit acté dès le début du film, dans le budget, qu'on ait autant de semaines de montage, parce qu'on a fini à 23 semaines et demie. Et on a fait du montage sur un an, avec des périodes de pause de 2-3 semaines où on faisait après des visionnages avec d'autres personnes aussi. Et je pense que pour tout ce qui est lié au montage, en tout cas, je le vois même en France ou en Suisse, c'est souvent sous-estimé pour le documentaire. Je pense que c'est aussi une question de case télévisuelle. Donc, si on a vendu le film à une certaine case, ils veulent une diffusion. Enfin, voilà. Donc, il y a aussi tout un micmac un peu financier et de diffusion qui est parfois difficile à gérer parce qu'on est en négociation constante en tant que cinéaste à toujours vouloir avoir un peu plus de temps pour pouvoir travailler la matière. Et par exemple, comme contre-exemple que je connais, parce que je connais pas mal de cinéastes aux États-Unis aussi, eux, ils ont un an de montage minimum sur leur documentaire. Donc j'ai des amis qui vont faire des années de montage. Je vois les budgets américains et ils font, je sais pas, 50 semaines, quoi. C'est dingue. Après, ils tournent beaucoup plus longtemps parfois et tout. Mais c'est vrai qu'on a complètement différent comme approche. Après, peut-être que là-bas, ils ont plus l'approche de on tourne beaucoup et on verra au montage ce qui se passe. Peut-être qu'ici, il y a plus d'écriture aussi, quand même, qui est faite en amont, puisqu'on fait des dossiers très longs. Mais c'est vrai qu'il faut sanctuariser un petit peu des délais minimums de montage. C'est très important pour un film.
1: Non, mais je pense que ça, c'est très lié aux moyens de production qu'on a. Parce que, par exemple, quand elle parle des États-Unis, peut-être qu'on a plus de moyens de production quand on est en train de fabriquer. Et donc, du coup, on peut avoir plus de matière aussi quand on vient pour les décanter au montage, quoi. Les travailler au montage. Donc, c'est un peu, voilà, proportionnel, je crois.
2: Laurence, tu voulais ajouter quelque chose ?
0: Oui, je voulais juste ajouter qu'en fait, dans le temps aussi de la fabrication du film, par exemple, moi j'ai tourné en toutes les images en studio en novembre, que je me trompe pas, en 2021, je crois. Et le montage était prévu pas avant juillet 2022, donc il y avait quand même 8-9 mois d'attente. Et je suis monteuse de profession, donc j'ai tenu quelques temps. Jusqu'au jour où comme j'avais les rushs, j'ai fait un bout à bout et donc ça m'a pris quand même un certain temps qui n'a pas été compté dans le budget, quoi. Donc c'est vrai que quand on est arrivé au montage avec Marie Lyotard qui a collaboré avec moi, j'avais déjà prémonté le film qui était d'une durée à peu près de 40 minutes et après on a quand même eu 6 semaines ensemble pour retravailler, remalaxer tout ça et je crois même que j'ai rajouté une séquence entre temps, j'ai fait un petit tournage chez moi, enfin voilà. Mais c'est vrai que ce temps entre le tournage et le montage, s'il est long, c'est compliqué aussi d'attendre.
2: Et je voulais aussi qu'on échange un peu autour des durées à l'image, là, de parler vraiment d'image, de comment vous avez filmé, cadré, décidé des temps, des séquences et des plans. Il y a eu un échange un peu autour de ça, donc je ne sais pas si quelqu'un veut parler. Peut-être Laurence, puisque tu avais la parole sur... T'as expliqué ton double dispositif dans le film 4801 nuits qui est...
0: Alors le oui, c'est-à-dire qu'il y a deux, on va dire qu'il y a deux lieux dans le film, c'est-à-dire qu'il y a un lieu qui a été tourné, enfin des séquences de où on filme des objets personnels qui ont été filmés dans un lieu, donc un studio qui était à Lussas d'ailleurs, c'était un auditorium qui n'était pas fini d'être fabriqué. Et ensuite, j'ai tourné en Norvège toutes les séquences de paysages où on me voit marcher dans la neige et sur cette jetée. Et en fait, moi, c'est un film qui est très écrit, très storyboardé à la base, et j'ai fait moi-même donc le découpage technique. Et lors d'une réunion avec Hélène Motto, qui était chef opératrice. Dans le découpage, j'avais marqué que je voulais faire un traveling à droite, un traveling à gauche. Enfin voilà, j'avais des idées, c'était des propositions justement pour en discuter avec elle. Et elle m'a dit, en voyant ça, moi je te propose, Laurence, si c'est accordé pour le budget, de louer carrément un traveling et de l'utiliser pour tout le film, c'est-à-dire que tout le film, notamment je parle que des scènes en studio. Hein. Donc on avait effectivement le travelling au milieu de la salle et sa caméra qui était accrochée sur un bras et de là en fait s'en est découlé des plans séquences pour les objets que au départ moi j'avais prévu très découpés parce que les monteurs monteuses aiment bien découper les choses.
2: Voilà. Pour préciser pour les auditeurs auditrices, ces objets ils sont là pour retranscrire ton parcours, parcours de vie qui mène à cette histoire. Et à l'alcoolisme.
0: Et à l'alcoolisme. Et d'ailleurs, j'ai ressorti dans mes archives ma bouteille de Malibu, je crois qu'il date de 1986. pas mal d'archives, des films aussi Super 8, mais ça c'est où j'ai fait les vendanges à une époque. Mais c'est vrai que dans les objets, il y a aussi la petite moto dans laquelle je raconte ma chute. Et ça, c'était vraiment des mises en situation avec... J'avais aussi une scénographe qui m'a aidée, Laetitia Advocate, qui n'était pas sur le lieu du tournage, mais en tout cas qui m'a fourni quelques petits décors et qui font que ça fonctionne très bien. Ça fait une animation. Mais tout ça, ça prend du temps aussi à installer. Et alors, ce qui était intéressant, c'est que j'ai travaillé avec des personnes que je ne connaissais pas. Claire Chédéric à la lumière, Hélène Motto au cadrage, Emma Ivaranc à l'assistante réelle. Et toutes les quatre, quand on est rentrés, je leur ai dit, voilà, moi j'ai des objets, je ne sais pas à quoi ça va servir, notamment les bouchons de champagne de ma grand-mère, on a trouvé sur place. Et je leur ai dit, on est dans un laboratoire, et donc par moment, on va avoir des temps de réflexion sur comment on met en scène. Parce que chez moi, dans ma chambre, pas dans ma chambre, mais chez moi, j'ai réfléchi à des choses, mais... Une fois qu'on est dans 50 mètres carrés, comment on fait pour mettre en lumière, etc. Donc c'était aussi le temps de la réflexion qui m'a été très bénéfique pour la création, en fait.
2: Et ça a monté en parallèle avec donc un parcours au présent ou au presque présent en Norvège, avec des plans très longs, des ascensions sur des pentes neigeuses, du blanc, du brouillard, pour retranscrire finalement l'effort que c'est, la difficulté que c'est.
0: Oui,
2: l'abstinence.
0: L'abstinence, oui. Et alors ça, ce qui est marrant, c'est que la première fois que je suis en Norvège, en fait, il faisait un temps bleu, très ensoleillé. J'avais repéré cette colline, donc, du fameux premier plan. Et quand je suis retournée un an après pour filmer, mais ce qui restait comme des repérages, je me suis dit, tiens, je vais marcher, j'imaginais très bien ma silhouette, voilà, sur le bleu du ciel, marcher. Et quand je suis arrivée là-haut, bah, c'était pas du tout le même temps. Et en fait, je pense que c'est ce qui est plus fort dans le film, c'est qu'on sait pas où on est dès le début. Et j'ai joué avec ça. C'est-à-dire que j'ai posé ma caméra vraiment à 20 cm du sol. J'ai eu de la chance que ça bouge pas parce qu'il y avait vraiment beaucoup de vent. J'avais un petit trépied. Et puis je me suis dit, bon, bah, je vais aller marcher là-haut sur la crête, quoi. Et ça a donné ce plan qui dure 1h40, je crois, si je m'abuse. Une minute. Il m'a paru très très long hier dans la projection, c'est pour ça. Il dure 1 minute 40 et je me suis dit, comment on le coupe ce plan? Est-ce qu'on le coupe ou pas? Est-ce que j'arrive à monter jusqu'au bout? Parce que est-ce que je raconte que j'arrive à arriver jusqu'au bout? Enfin voilà. Et finalement, dans le film, il y a beaucoup de plans séquences comme ça. Et je trouvais que c'était intéressant aussi, moi, pour poser ma voix off, qui a été écrite en parallèle, mais sans trop savoir comment elle allait être utilisée et sur quel plan au départ. Donc voilà, ça m'a aidé aussi à écrire ce récit et à le raconter avec ma voix. Voilà.
2: C'était intéressant d'ailleurs ce que disait Marie, ta monteuse, pendant la table ronde. Elle disait que c'était très important le moment de visionnage des rushs, d'essayer d'enregistrer vraiment le premier ressenti qu'on avait quand on regarde les rushs, parce qu'à force de les regarder, de regarder à nouveau quand on monte, bah, il peut y avoir un effet de lassitude et qu'on coupe des durées qui avaient du sens.
0: C'est le risque, oui, oui, oui. Ben, c'est aussi pour ça que qu'elle a collaboré avec moi au film, parce que je suis monteuse et Alice voulait vraiment que je travaille avec quelqu'un, parce que on dit souvent qu'un double regard, c'est toujours plus intéressant. Et c'est vrai aussi qu'on a fait des visionnages de travail, hein, pour avoir d'autres réflexions, d'autres avis sur ce qu'on monte. Et oui, on nous a parlé du rythme du film. Enfin, voilà, tous les conseils sont bons à prendre de toute façon pour raconter notre histoire, quoi.
2: Et Claudia, sur Saudade d'Orio Dossé, ces longs plans pour montrer, tu reviens combien de temps après la catastrophe quand tu filmes? C'est en 2015 la catastrophe?
1: J'ai commencé par des repérages en 2018. Mais des repérages ont été utilisés dans les résultats du film final. Donc voilà, on va dire que j'ai commencé à tourner en 2018.
2: Et est-ce que, je ne sais pas, moi, je ne suis pas cinéaste, mais la durée des plans, la façon dont tu as gardé les séquences, tu les as gardées dans une durée pour montrer quelque chose? Enfin, il y avait...
1: Il y a un plan quand même de 4 minutes quelques. C'est très rare dans le cinéma parce que c'est un train qui passe. Et rien d'autre. Donc c'est très emblématique et ça a été un choix très radical de monter ces trains en entier, parce que c'est un train qui porte les minéraux en question de la catastrophe, d'accord? Il part de la mine et il va jusqu'à la mer, où ces chargements en minéraux de fer, elle est chargée dans des bateaux qui vont en Chine beaucoup, mais dans d'autres pays aussi. Voilà. C'était très, très, très emblématique de cette histoire, de tout ce qui s'est passé, pourquoi cette catastrophe, etc. Donc, c'est un plan. Voilà.
2: Cette durée, elle avait du sens, quoi.
1: Oui, elle avait du sens. Voilà. Ben, ça a été très dur hein, de décider qu'on faisait ça, qu'on les gardait comme ça, en entier. Les trains qui apparaissent, les trains qui disparaissent, toute la durée. Et soutenir ça, voilà. Ça, c'est...
3: Oui, ça m'a fait repenser à quelque chose, le commentaire que tu as évoqué sur de la monteuse avec qui tu as travaillé, Laurence. En fait, j'ai l'impression, enfin, sur ma propre expérience aussi, pas ce film Lettre un enfant travailleur, mais un autre, le temps pour renoncer aussi à l'affect qu'on a dans les rushs du tournage. Et je trouve que c'est nécessaire parce qu'il y en a où, bah, on a trop l'affect du tournage Et en fait, c'est pas ce qui est le plus important dans la narration. Et je trouve que, enfin, moi, il avait vraiment fallu du temps pour dire, bon, oui, c'était un moment fantastique. Oui, j'adore le regarder au décrochage, mais ça n'a pas sa place dans le film. Et là, le temps était primordial pour renoncer, en fait.
2: Ah, merci, Maïwenn, parce que ça résonne pour moi. Je fais un peu de montage sonore. Et du coup, j'avais fait une formation et le formateur, il nous avait dit, ça m'a beaucoup marqué. Il nous avait dit, quand on commence à acheter des sons qu'on aime vraiment bien, c'est qu'on s'approche de la fin, qu'on commence à trouver les choses. J'avais trouvé ça assez frappant. Évidemment, il y a encore plein de choses à dire sur les temps du film, mais enfin aussi, il y a quelque chose que vous voulez rajouter qu'on n'aurait pas dit, qui vous semble très important, mais peut-être qu'on peut faire un point sur les séances qui nous restent. Vous nous écoutez, il est sans doute pas loin de 17h. Les séances qui restent possibles de voir. Donc à Mirabel et Blacon, on est toujours aux rencontres ad hoc du film documentaire Hors Circuit. Donc ce soir, il y aura encore pas mal de projections. À partir de 18h30, déjà, il y a un apéro-concert. En fait, c'est un cabaret queer qui va aller avec les personnages du film qui suivra, qui s'appelle Famille choisie. C'est une soirée assez particulière. Donc ça, c'est à partir de 18h30, donc sur le site de Mirabel. Après, il y aura des séances de Saudades do Rio Doce, dont on vient de parler, sur la catastrophe au Brésil. Et puis demain, dimanche 13, vous pourrez voir, alors déjà une table ronde encore, si vous êtes jamais venu à une table ronde, même si vous n'êtes pas du métier, c'est vraiment très très intéressant, hein. Je vous conseille de vous y joindre. Table ronde demain, c'est à 10h sur censure et autocensure. Et puis après, il y aura à nouveau une projection de Famille choisie. Il y aura la lettre à un enfant travailleur, ce sera à 11h. Encore une fois, à 14h, Saudade. Et puis, je veux qu'on se souvienne de nous et Fragile como una bomba. Ça, c'est deux courts-métrages, enfin, moyen-métrage, 27 et 28 minutes. Et puis, Alliance terrestre. Ah ben, Isabelle, c'est vous. Vous êtes là, vous n'avez pas voulu prendre la parole aujourd'hui. Donc, quand même, peut-être, tu peux parler juste de pitcher ton film, Alliance terrestre. Je pense que ça intéresse beaucoup de monde, en fait. Hein. Donc, pardon, Isabelle, je ne sais pas
5: encore. Alvouette.
2: Pardon. Vas-y, est-ce que tu peux nous expliquer c'est quoi Alliance
5: Oui,
2: terrestre?
5: Alors moi j'ai réalisé un film sur la lutte contre l'autoroute A69. Donc c'est assez particulier parce que finalement il n'y avait pas du tout d'écriture au départ et c'est venu beaucoup plus tard. Et en fait il y avait, quand on parle du temps, effectivement l'urgence parce que je filmais la lutte. Voilà. Ouais. Donc c'est un film que j'ai fait sur 4 années à peu près, j'ai suivi la lutte sur 4 années. Même si là, on retrace plutôt les 2 dernières années. Et c'est un film qui est sorti en 2024, que j'ai totalement autoproduit. Donc, j'ai pas eu de prod, j'ai pas eu de diffuseur, j'ai pas eu de distributeur. Sachant que l'autoroute Castres-Toulouse était surtout supportée par la région Occitanie. Donc il y avait cette question en fait de si on voulait aller chercher des financements, c'était de toute manière fermé dès le départ. Voilà, donc c'est pour ça que très rapidement l'autoproduction était quand même la meilleure solution. Puis j'ai fait une campagne participative aussi qui a assez bien marché, qui m'a permis en fait de faire une tournée pendant une année. Qui a circulé en ciné-débat. J'ai fait surtout les ciné-débats parce que c'est voilà le film s'y prêtait puisque c'est un film de lutte, hein, et voilà. Donc
2: on peut le voir Alliance terrestre à 16h30 demain dimanche 13 et puis après aussi au même temps une autre projection de 4801 nuits avec le film Au bain des dames dont on n'a pas parlé qui se passe à Marseille, un film de Margot Fournier. Et le soir, il y aura la projection du Climax Dog, donc les courts-métrages amateurs de la vallée. On peut les voir tous à la suite. Ça, c'est à 18h30 et c'est toujours un moment particulier parce qu'il y a plein de gens qui ont fait des films pour la première fois ou qui ont été personnages de films. C'est très intéressant, ce Climax Dog. C'est la deuxième année qu'ils le font. Merci beaucoup à toutes les 5, Maïwenn, Laurence, Isabelle, Claudia, Déa. Merci à toi, Adèle, d'avoir fait la technique de ce plateau radio. Bonne continuation de festival, bonne continuation de ces rencontres. Et puis, on va se voir dans les projections ou au cabaret ce soir. Et à vous tous et toutes qui nous écoutez, n'hésitez pas à vous rendre à Mirabel. C'est vraiment un moment très intense face aux grands écrans. Bonne journée à vous.

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1: Je vous ai compris.

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0: Il est 17h à Paris, 16h à Kinshasa et 15h en temps universel. Et c'est l'heure du journal présenté par Charlotte de Rouen. Bonjour Charlotte.
1: Bonjour Anne-Cécile, bonjour à tous. L'ancien président du Kosovo, Hashim Thaçi, a été condamné à 25 ans de prison pour crimes de guerre commis entre 1998 et 1999. Une condamnation qualifiée d'injustice inacceptable par l'actuel Premier ministre du Kosovo. Ursula von der Leyen veut faire du Canada le premier membre associé de l'Union européenne. La présidente de la Commission européenne l'a dit ce mercredi lors de son discours très attendu sur l'état de l'Union. L'Arabie Saoudite accuse les rebelles yéménites houthis d'avoir franchi une ligne rouge en tentant de mener une attaque contre la ville sainte de la Mecque hier. 25 ans de prison contre l'ancien président du Kosovo, Hashim Thaçi. La sentence a été prononcée ce matin par le tribunal spécial pour le Kosovo qui siège à La Haye. Ses trois co-accusés écopent également de peines allant de 13 à 25 ans de prison pour des crimes commis pendant la guerre en 1998-1999. Tous sont d'anciens responsables de l'UÇK, l'armée de libération du Kosovo. À La Haye, Stéphanie Maupas.
2: Hashim Thaçi, le serpent de son nom de guerre, a écouté la sentence sans flancher, comme ses co-accusés. Les quatre hommes ont été condamnés pour les crimes de détentions arbitraires, traitements cruels, tortures et meurtres commis à travers le Kosovo au cours d'une vaste chasse aux espions, aux collabos et aux opposants serbes, roms et kosovars albanais. Les quatre responsables de l'UÇK ont néanmoins été acquittés de crimes contre l'humanité. Leurs proches, frères, pères et fils venus écouter ce verdict ont quitté l'audience en silence, mais les yeux humides. Le dossier Thaçi n'est pas encore tout à fait refermé. Les juges doivent se prononcer sur des demandes de réparation. Cette procédure-là est en cours. 156 victimes ont été représentées dans ce procès. Reste aussi à savoir où les quatre ex-responsables de l'UÇK subiront leur peine. À La Haye, ils sont en détention provisoire et selon les textes de ce tribunal, ils ne peuvent purger leur peine au Kosovo. La Belgique est le seul pays connu à avoir passé un accord avec le tribunal spécial et c'est probablement là-bas qu'ils devraient purger leur peine. Stéphanie Maupas, La Haye, RFI.
1: Et cette condamnation, elle a été qualifiée d'injustice inacceptable par l'actuel Premier ministre du Kosovo, Albin Kurti. Pour la plupart des Kosovars, Hashim Thaçi et l'UÇK sont les symboles de la lutte pour l'indépendance du pays. Nous voulons élever les relations avec le Canada au niveau le plus haut possible. Voilà ce qu'a dit Ursula von der Leyen, la présidente de la Commission européenne. Elle veut faire du Canada le premier membre associé de l'Union. Elle l'a annoncé ce mercredi dans son discours sur l'état de l'Union devant le Parlement à Strasbourg. L'eurodéputé du groupe Renew, Sandro Gozzi, salue une réponse à la nécessité de sauver le multilatéralisme face aux nouveaux impérialismes russes, chinois et américains. L'ancien ministre italien des Affaires étrangères se félicite de cette proposition d'Ursula von der Leyen. On l'écoute.
3: Cette réponse face à la nécessité d'organiser une nouvelle alliance entre démocrates au niveau global. Cette réponse à la nécessité de sauver le multilatéralisme et cette réponse aussi au nouvel impérialisme, soit-il russe avec l'agression de la guerre en Ukraine, soit-il chinois de plus en plus agressif du point de vue géoéconomique et géopolitique, mais soit-il aussi l'impérialisme de Trump et les menaces qui nous arrivent malheureusement des États-Unis. Après, ces statuts d'association, il faut les construire. Ouais. C'est bien d'associer le Canada avec un traité formel. Et je crois que nous devrions aussi, du point de vue politique, être très créatifs. Par exemple, les premiers ministres canadiens pourraient être invités permanents des sommets européens, du Conseil européen. Nous devons aussi rapprocher le plus possible les marchés canadiens et les marchés européens. Et nous devons, c'est qu'on disait avant, impliquer pleinement et construire ensemble avec le Canada un nouveau concept de sécurité et stabilité en Europe et au niveau global. Donc, nous avons les instruments pour les faire. Il faut une volonté politique et, je répète, un peu d'esprit créatif.
1: Sandro Gozzi, qui était l'invité de Véronique Rigolet à la mi-journée sur RFI. Et dans son discours, Ursula von der Leyen a dit également souhaiter la création d'un Conseil européen de sécurité qui associerait également le Canada, la Norvège et le Royaume-Uni pour que l'Europe soit mieux préparée face à la recrudescence des crises. Référence à l'invasion russe de l'Ukraine, mais aussi aux velléités de Donald Trump d'annexer le Groenland. Amnesty International accuse l'Iran de crimes contre l'humanité lors de la répression des manifestations de 2022 au début du mouvement Femme, Vie, Liberté. Mouvement déclenché par la mort de Mahsa Amini il y a tout juste 4 ans après son arrestation pour un port incorrect du voile islamique. L'ONG pointe notamment des meurtres, actes de torture, viols et disparitions forcées. Amnesty International souligne aussi que la répression du dernier mouvement de contestation au début de l'année 2026 a suivi le même schéma, mais avec une ampleur encore plus meurtrière et vertigineuse. Fin de citation. La guerre au Moyen-Orient se durcit pour l'Arabie Saoudite. Le pays est visé par des attaques de drones qui ciblent notamment ses infrastructures pétrolières. Mais hier, en fin d'après-midi, un drone a également été intercepté aux alentours de la ville sainte de la Mecque. Les Houthis nient avoir mené cette attaque, mais à Riyad, les réactions sont assez vives, Joseph Clément.
4: Une agression impie, le franchissement de toutes les lignes rouges religieuses, morales et humaines. Les sites médias en Arabie Saoudite critiquent implacablement l'attaque attribuée aux rebelles Houthis. Abdullah Al-Halimi, un proche du gouvernement yéménite soutenu par Riyad, estime sur le réseau social X que l'attaque de la Mecque doit agir comme un révélateur sur les intentions des Houthis, même si ces derniers n'ont pas formellement revendiqué être à l'origine du tir de drone. Et si son interception a été réalisée avant d'entrer dans la zone interdite de survol du sanctuaire religieux, les autorités dénoncent un acte hostile et terroriste. Le site saoudien anglophone Arab News note de son côté que le premier lieu de pèlerinage musulman avait déjà été ciblé en 2017 par un missile balistique attribué lui aussi aux Houthis. L'Arabie Saoudite fait face à une aggravation des attaques aériennes sur son territoire, même si ces dernières semblent être d'abord concentrées sur les infrastructures pétrolières. L'attaque avortée contre la Mecque choque le pays et lève une vague considérable de condamnations dans tout le Moyen-Orient. Joseph Clément, Riyad, RFI.
1: Au Soudan, au moins 80 morts dans l'effondrement d'une mine d'or dans le sud du pays. De nombreux disparus sont encore sous les décombres. Les opérations de secours se sont poursuivies toute la nuit dernière dans la mine d'Al-Zahra, dans la région du Kordofan. En RDC, l'OMC voit des signes encourageants dans la lutte contre l'épidémie de fièvre Ebola. Le patron de l'Organisation mondiale de la santé tenait une conférence de presse aujourd'hui à Genève. Tedros Adhanom Ghebreyesus a expliqué que la transmission du virus est en baisse dans les zones les plus touchées de la province de l'Ituri, foyer de l'épidémie dans le sud Kivu. Au Brésil, le nombre de défenseurs de l'environnement tués a doublé en 2025. C'est le pays le plus dangereux au monde pour ses militants après la Colombie, selon le rapport publié par l'ONG Global Witness. Une grande partie de ces assassinats sont liés à des revendications concernant des terres, source de tensions historiques entre les populations autochtones et les grands propriétaires terriens dans ce pays. La majorité des victimes sont d'ailleurs des membres de ces communautés autochtones et des paysans. RFI 17h08 à Paris, l'ancienne maire de la capitale Hidalgo témoignait hier. Aujourd'hui, c'est au tour d'Emmanuel Grégoire d'être entendu par le Sénat dans le scandale du périscolaire. Plus de 200 enquêtes ont été déclenchées pour des violences sexuelles dans les écoles primaires. Une centaine d'animateurs suspendus depuis le début de l'année. Devant la commission, Emmanuel Grégoire, l'actuel maire de Paris, a exprimé ses profonds regrets. Marie Casadebet.
5: Emmanuel Grégoire reconnaît, comme sa prédécesseure Anne Hidalgo, des failles collectives et des dysfonctionnements.
6: L'étude des cas a posteriori montre que la remontée d'informations n'a pas toujours bien fonctionné. Manque de culture du signalement, culture de l'oralité, défaut de repérage des signaux faibles, insuffisance à recueillir la parole de l'enfant.
5: Emmanuel Grégoire souligne que l'action de la ville s'est aussi heurtée au cadre juridique. L'absence d'un fichier centralisé des signalements, quelle que soit l'issue des enquêtes, la demande par les services de police de garder le silence sur des salariés pour ne pas entraver une enquête en cours, ou le respect de la présomption d'innocence. Le maire prend un exemple, un animateur accusé, l'affaire classée sans suite par la justice. Jusque-là, cette mention n'apparaissait pas dans son dossier administratif. Une sénatrice l'interpelle sur ce point.
7: Pardon, aussi, monsieur le maire de Paris, il y a aussi le principe de précaution.
6: Je l'applique, mais nous nous exposons à un risque qui est simple, qui est celui de contentieux au tribunal administratif, en disant « on m'accuse injustement, c'est faux ». Et demandant leur réintégration.
5: Depuis fin 2025, la mairie de Paris a décidé malgré tout d'inscrire au dossier la mention d'une enquête, même classée sans suite. Elle écarte désormais les vacataires et change d'affectation les titulaires concernés.
1: Marie Casadebé pour toutes ces précisions. Tout de suite, on retrouve Nathalie Amard sur le Pont des Arts sur RFI. Bonjour Nathalie.
8: Bonjour Charlotte de Rouen.
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5: Bonjour chers auditeurs de Radio Saint-Ferréol, j'espère que cette rentrée vous trouve dans de bonnes dispositions et si ce n'est pas le cas, que cette émission va y contribuer. Aujourd'hui, j'ai une nouvelle importante à vous partager. Tout début juillet, nous avons enfin inauguré ABEX, côté Ardèche. Oui, pour ceux de la Drôme, il faut traverser le Rhône, même si on n'est pas très loin, puisqu'on est au bord du Rhône. Le premier centre des arts satiriques qui existe en France. Et nous avons réalisé une exposition inaugurale dans ce nouveau lieu et accueilli des dessinateurs de presse, donc Berthe, La Serpe, Faujour et Io. Vous pourrez trouver sur la page de l'émission, à l'émission Artomatique, et dans le lien de l'émission du jour, toutes les informations concernant le centre et ses activités. Donc vous pourrez retrouver très facilement les coordonnées, les moyens de vous y rendre et puis les actualités. Parmi les actualités à venir, il y aura l'ancien festival de Burzet qui est reconduit cette année à Saint-Julien en Saint-Alban et je vous donnerai toutes les informations au moment voulu, ce sera au mois de novembre. Je vous invite bien évidemment à vous rapprocher du centre, à venir le visiter, à venir rencontrer l'équipe et voir ce qui s'y passe parce que ça promet d'être assez majeur. À cette occasion, j'ai réalisé quelques interviews des dessinateurs que j'ai cités et donc les prochaines émissions leur seront consacrées. Nous allons démarrer aujourd'hui avec Io et je vous laisse découvrir sans plus attendre le résultat de cette rencontre.
6: Nous avons donc aussi le seul dessinateur qui vit de la caricature. En France, dans les Échos, journal satirique.
7: Les Échos des Sabbats.
6: Comment un gars avec ta tête a réussi à finir dans les Échos?
8: Ils t'ont vu déjà.
5: Extrait de la discussion publique avec les quatre dessinateurs. Animé par Cyril Bosque lors de l'inauguration du centre.
9: Ils m'ont embauché sans voir ma tête d'abord.
7: T'as pas couché,
9: c'est un possible. Dessin. En fait, ils avaient vu un dessin, j'avais un blog, on est pas du blog, il y avait un dessin de Teddy Riner que j'avais fait où c'était plus du portrait charge, pas une caricature très. Avec un gros nez et tout ça, et avec un fond blanc. Et le directeur artistique m'a appelé, il m'a dit on voudrait ça, un fond blanc et un portrait, une caricature, mais pas trop chargée. Et je les ai vus une fois pour aller signer mon contrat. Billy.
5: Ouais, et c'est quoi ton vrai nom en fait?
10: Julien.
5: Julien, et t'as un nom de famille?
10: Vio.
5: Vio. Ouais. Et d'où ça vient alors le nom?
10: C'est une blague du lycée où les copains m'appelaient Yuyin Yo du coup, parce que on était au lycée, on était bêtes. Et du coup, j'ai gardé Yo au départ, mais comme c'était un peu les années 90-2000, je faisais YO.
5: Ah oui.
10: Et puis, en fait, j'ai trouvé ça moche et après, c'est devenu Yo, Itrema, 2O pour le graphisme, en fait, que ça prenne pas trop de place et que ça gâche pas trop le dessin. Voilà.
5: Et t'as démarré comment là-dedans? Enfin, après le lycée, t'as...
10: Je dirais que ça a commencé tout petit parce que j'ai une passion des visages déjà, dès tout petit. Après l'éducation nationale, tout ça, l'univers un peu cadré me gonflait, donc le dessin c'était un bon refuge. En plus, sans doute ça faisait pas chier mes parents et après je leur montrais le dessin, ils me disaient ouais, c'est super bien, donc c'était.
5: Tu te rendais populaire.
10: Ouais, ça flattait l'ego. Et donc j'ai toujours dessiné.
5: Et du vent va se décaler.
10: Cette passion des visages faits que la caricature m'a particulièrement plus quoi. Attends, là il joue de la guitare.
5: C'est pas grave, c'était charmant dans le son.
10: Ah ouais. Et
5: c'est très chouette d'avoir le petit fond sonore.
10: Ouais, c'est vrai, c'est pas mal.
5: Ouais.
10: C'est
5: cool. Ouais.
10: Et après l'acharnement, je sais plus où j'en étais du coup. Quel salaud. Elle dit ça, c'est
5: exprès.
10: Il est méchant.
5: Il est méchant. Et ouais, du coup, t'as fait, comment t'es arrivé après dans le milieu pour voilà, tout ça, développer, je sais pas.
10: Bon, bah après, c'est que de la galère. Hein. Je fais de l'intérim, des petits boulots à la con. Je continue de faire mes dessins en famille avec les copains et tout ça.
5: T'étais à Marseille ?
10: Non.
5: T'étais où ?
10: Alors, tu veux vraiment tout savoir ?
5: Je peux couper après.
10: Bon, alors, en fait, je fais mes 6 premières années en caravane.
5: Ouais.
10: Donc c'est pour ça que je rencontre l'éducation nationale. J'ai 6 ans, j'ai vécu en caravane qu'avec ma mère, donc je trouve ça super agressif, moi, l'éducation nationale. Premier truc qu'on fait, je me rappelle, on doit faire un dessin, justement, et avec un espèce de collage. Et la maîtresse, là, elle prend mon dessin en disant « Ah oui, ça c'est vraiment un travail de cochon. » Moi, j'étais là, bah, « C'est quoi ce méchant ici ?» Donc je fais un peu tout ce parcours comme ça, en le faisant parce que tu es obligé de le faire. Après, tu arrives au lycée, on te demande ce que tu veux faire. Moi, je voulais être dessinateur de BD, en fait, parce que je trouvais que c'était le métier qui allait bien avec la caricature et tout ça. Bon, bref, après, ce qui se passe pour de vrai, c'est que j'habite 4 ans à La Réunion. Là-bas, j'ai ma fille qui naît, donc on revient en France se rapprocher un peu de la famille. Et comme je continuais la caricature, on passe par Paris, je dis ah, je vais quand même aller voir Place du Tertre, cette fameuse place des caricaturistes. Là je vois que les gars vendent des dessins à 60 euros, je me dis ouais, on peut au moins ne pas faire pire qu'eux, parce qu'il y en a qui sont vraiment, c'est pas terrible ce qu'ils font. Donc je me disais je peux au moins, donc je me dis je vais essayer ça. Donc là je me lance dans les caricatures sur les marchés, et là donc on est du côté de Nantes, parce que ma famille est plutôt du côté de Nantes. Et je fais la première saison d'été, mais pendant 3 semaines de cette saison-là, il a plu. On est à Nantes. Enfin, je faisais ça un peu plus haut, là, vers Saint-Brévin-les-Pins. Et donc, je vois que je gagne quand même des sous, mais qu'il y a 3 semaines où j'ai pas pu bosser parce que les marchés étaient annulés à cause de la pluie. Donc, on décale dans les Cévennes, là près d'Anduz, où il y a plein d'endroits touristiques, il y a un bon parcours de marché. Et en parallèle, je travaille...
5: La salle aussi.
10: La salle, le Vigan, Saint-Jean-des-Gards, j'allais jusqu'à Barjac. C'est un sacré boulot hein, de faire les marchés, c'est fatigant.
5: Ouais.
10: Bon, pas pour un caricaturiste. Hein,
5: t'as moins de matériel.
10: Ouais, j'ai moins de matériel.
5: T'as pas tout le stand, le barnum.
10: Le démontage, tu fais chier tout le monde parce que t'as démonté en 5 minutes.
5: Je connais.
10: Et ouais, donc en parallèle, quand même, j'ai envie de dessiner pour la presse, parce que la caricature et la politique m'intéressent, donc je me dis, il faut que j'essaye quand même de faire ça. Mmh. Donc, t'es bénévole dans des petits machins, le sans-culotte 85, Zélium. Bon, Zélium, quand même, c'est un petit passage, parce que là, d'un coup, j'étais avec des dessinateurs qui envoyaient du lourd. Non, le sans-culotte aussi, mais c'était quand même plus... c'est un truc vendéen, quoi. J'aime la Vendée, j'habite en Vendée. Et voilà, donc je fais ça. Donc à ce moment-là, là, j'ai 2 enfants, ils grandissent. Je gagne pas tant d'argent que ça avec mes petites animations, machin. Et donc je me dis, je vais arrêter. Et à ce moment-là, donc là, c'est la magie de la vie. C'est le directeur artistique des Échos m'appelle. Allô, je suis directeur artistique des Échos. Donc avant ça, j'avais envoyé mes dessins partout, hein, Libé, enfin partout, journaux, plutôt cassés à gauche, on va dire, où t'as pas de réponse, ou ça fait que t'y crois pas trop. Et ouais, là d'un coup, ce gars-là m'appelle, je connaissais même pas cette rubrique qui était une des seules rubriques dans un journal publié où il y avait une caricature tous les jours. Le gars qui le faisait depuis 15 ans, c'est Morchouan, un des grands patrons de la caricature. Et voilà, il propose ça, un dessin tous les jours, donc payé 110 euros à l'époque, là, qui était vraiment le minimum syndical. Et il me dit, vous réfléchissez, bon, je n'ai pas réfléchi très longtemps, parce que
7: ça fait quand même un salaire. Quand même.
8: C'est génial.
7: Et voilà. J'en suis arrivé là. C'est de l'acharnement et putain, ouais. Ce gros coup de bol, quoi. Je suis pas croyant, mais il y a une petite bonne étoile ou je sais pas ce qui s'est passé.

0: Walk That Walk, Baker Matt et Nick Hanson. Vous êtes sur Radio Saint-Ferréol et vous écoutez Artomatique avec l'interview de Yo, caricaturiste.
1: Et comment tu... au niveau technique, moi j'ai envie de te demander qu'est-ce que tu utilises comme...
2: Alors, matériel
1: et tout ça.
2: Là pour les échos, je suis sur tablette graphique avec Krita, qui est un logiciel libre. Qui est dédié au dessin, tu as ton crayon pour faire les croquis, tu peux avoir un stabilo, des pinceaux, et voilà, je fais mon croquis et je peins mon dessin tout directement en tablette.
1: T'es passé à quel moment à la tablette graphique, enfin du manuel à la tablette?
2: Alors, j'ai travaillé en parallèle parce que ça m'a mis un peu de temps quand même avant de trouver espèce de truc qui perturbe un peu, où les gens savent pas trop si c'est de la tablette finalement ou pas.
1: Trouver ton style graphique, mais voilà.
2: Ça, j'ai bossé tout seul dans mon coin pendant, je dirais, au moins 6 ans, quoi. Avant de proposer des trucs comme ça.
1: Avant, tu faisais à la main?
2: Ouais, c'est ça. Noir et blanc.
1: Oui, parce que c'est un...
2: Aquarelle, j'aimais bien faire l'aquarelle aussi.
1: Ah, c'est exigeant. C'est vrai que les gens se rendent pas forcément compte que c'est un processus. De changer de médium, même passer à la tablette,
2: graphique, il m'a fallu un temps d'adaptation parce que tu dessines, tu regardes pas ta main, tu regardes l'écran et ta main. Mais en fait, finalement, ça change rien.
1: Puis le rendu, comme tu dis, avoir quelque chose. Il y a quelque chose d'assez perturbant, effectivement. Il y a ce côté.
2: Parce qu'il faut. C'est assez vite froid, sinon, et je voulais pas ce côté froid qui est vraiment intéressant. Et ça m'a pris un peu de temps, ça.
1: J'imagine. Donc au début, tu faisais les caricatures dans les échos avec à la main, en fait.
2: Juste au tout début, je faisais mes croquis à la main, que je scannais, et après je faisais la colorisation.
1: Les encoleurs.
2: Et puis, en fait, ça me prenait du temps. Parce qu'au début, j'arrivais pas à faire mon croquis sur tablette. Je sais pas, j'avais pas le... Je trouvais que ça marchait pas. Mais j'ai une meilleure tablette maintenant. Qui réagit mieux et le croquis marche très bien. Je me fais mon petit. Je fais mon croquis, je l'enregistre de côté. Je pense que si je l'imprime, les gens ne peuvent pas savoir si c'est au crayon ou sur tablette.
1: Et du coup, tu as une meilleure mobilité avec cette façon de travailler là, enfin, en termes de matériel, technique, l'exigence, parce que je vois hier quand vous êtes arrivé avec le Peggy disait décharger et va faire ton dessin. Elle a dit va faire ton dessin. je vais faire mon dessin. Donc du coup je me demandais qu'est-ce que ça requiert comme matos en fait.
2: Un ordi et puis une tablette quoi.
1: Un laptop et une tablette. Alors t'as pas tout le matériel avec l'eau, le machin, l'aquarelle, le truc.
2: C'est ça.
1: Simple.
2: Et puis regarde, ça fait 10 ans que je fais ça. Ça fait au moins 2500 dessins. Je sais pas combien ça fait.
1: Oh, putain, c'est énorme.
2: Mais en stockage, c'est sur des disques durs.
1: Et ouais. Le niveau de discipline, de constance, putain. Des gens que tu as eu à caricaturer plusieurs fois, du coup.
2: Eh ouais, bien sûr. Je pense que le record, c'est Xi Jinping, qui est là depuis que j'y suis aussi. Donald Trump, j'ai pas mal fait quand même, parce qu'il revient souvent.
1: Ouais.
2: Les patrons de Renault, de Peugeot, les grands patrons français, en fait, je l'ai fait assez souvent.
1: Le format, c'est toujours le visage.
2: Ouais.
1: Pas d'accessoires, pas de morceaux de corps.
2: Non, il y a des fois, ils font des folies. Noël dernier, ils m'ont fait faire Maria Carré avec un bonnet de Noël. Un coup, ils m'ont fait faire le gars, je me rappelle plus comment il s'appelle, mais qui produit les mignons. Là.
1: Ouais.
2: Et ils m'ont demandé de lui faire un petit mignon sur l'épaule.
1: Ouais.
2: Des fois, ils se permettent des folies, mais c'est les échos, donc c'est pas beaucoup de folies. Et des fois, je me fais moi-même... Une fois, j'ai dû faire Martine Vassal, qui est une politique marseillaise.
1: Ouais.
2: Et elle avait une doudoune Jot.
1: Ouais.
2: Jot, c'est où Peggy bosse. Et donc, je me suis fait un plaisir de mettre dans la caricature le logo que Peggy avait fait pour Jot.
1: Je suis pas au courant.
2: T'as pas compris?
1: Non.
2: Peggy, elle bosse chez Jot en tant que graphiste, tu vois.
1: Ah bon, t'avais un t-shirt Jot
2: hier. Ouais, hier.
1: Je me rappelle, je l'ai vu à un moment donné.
2: Ouais. Et donc, c'est elle qui a fait le logo avec le petit scooter, là.
1: D'accord.
2: Tu sais, les doudounes, là, il y a plein de doudounes maintenant, ça se vend bien, là.
1: Ouais. D'accord.
3: Et donc, comme elle avait cette doudoune-là, j'ai redessiné son logo.
1: Ah, c'est excellent. Petite mise en abîme. Ouais.
4: C'est la blague.
1: Ouais, c'est bien.
3: Mais bon, ça me fait rire tout seul.
1: Petit clin d'œil. Ouais, non, mais c'est cool.
4: Tarif minimum d'un dessin, c'est 105 euros. Donc, quand ils m'ont embauché, j'étais à 110.
5: Mais là, t'es à 125.
4: Je suis à 120.
5: Ah, j'étais trop optimiste.
4: Et tout dans le contrat fait que, en fait, c'est en septembre où on doit se mettre d'accord si eux ou moi je veux partir, il faut que je les prévienne, ou que eux me préviennent en connaissance de fil. Il n'y a aucun recours.
6: Mais c'est des jeux ?
4: C'est des avenants. J'ai un contrat et tous les ans ils font un avenant. Depuis ?
6: Ouais, mais je me demande s'il n'y a pas un truc.
4: Eh bien, ça fait 10 ans. Et les lois Macron, là, ça a complètement démonté tout ce truc-là. Et ben, en fait, j'ai ubérisé un peu. Avant, c'était Morchouane qui faisait cette rubrique-là. Il était payé 3 fois plus que moi, salarié.
5: Morchouane, c'est les grandes gueules de subviser les grandes gueules en pilote avec Mulatier, Vicor, etc.
4: Et voilà, je leur pote vraiment beaucoup. Parce qu'en plus, à Morchouane, ils envoyaient un coursier pour lui donner les photos. Après, le coursier revenait chercher le dessin. Donc, moi, c'est l'email avec les photos. Je renvoie le mail le soir. Je ne sais pas combien ils gagnent, enfin, combien ils ont économisé.
5: Tous les jours et lendemain de cuite compris.
4: Ouais.
5: Ça, c'est ça c'est ça que je voudrais faire passer.
6: Et c'est quelle fréquence, les dessins ?
4: 5 fois par semaine. Donc le matin, ils font une conférence de rédaction qui se termine vers 9h30, 10h.
7: T'es encore au lit ?
4: Comment ?
7: T'es encore au lit ?
4: Ouais, bah ouais, je suis tranquille. Dans mon lit. À 10h30, j'ai l'info, donc là, je me fais un petit café.

0: Et ce contrat de pognon, ça n'a plus aucun rapport. Je suis un peu le portraitiste royal de l'époque.
1: Oui, tu ne les déformes pas.
2: Non,
1: ouais,
2: tu les emmènes. Tu les emmènes.
1: Tu peux pas mettre les grands dents, le grand nez.
3: Et donc 10h30, tu as le
0: sujet. Ouais, 10h30, j'ai le sujet. Et puis il faut que je rende maximum à 17h30 en général.

0: Billie Eilish, Bad Guy.
1: Et du coup, en dehors de ça, ça te prend l'essentiel en fait de ta créativité et de, enfin, tu vois, est-ce que tu peux trouver la marge pour faire d'autres projets pour toi, enfin, tu vois, pour t'éclater un peu, enfin, parce qu'il y a quand même un exercice guidé, bon, et puis peut-être qu'aussi ça fait pas mal d'années, donc il peut y avoir, il y a un côté, il peut y avoir une lassitude artistique créative pour toi, même si tu dois démerder quand même pour.
2: Non, j'ai
1: Tu vois
2: vraiment
1: ce
2: pas
1: jeu?
2: de lassitude
1: C'est vrai? C'est vrai?
2: là-dessus.
1: Ouais?
2: Mais en fait,
1: T'aimes faire ça, c'est cool.
2: et ouais, puis c'est ce cadre est important finalement parce que voilà, ça me sinon je peux partir un peu dans tous les sens, moi, ça peut être un peu n'importe quoi. Et donc là, les 10 années qui viennent de passer. J'en ai surtout profité pour passer du temps avec mes gamins parce que c'est génial, tu vois.
1: Mais
2: Je
1: c'est
2: suis tout le
1: génial.
2: temps là en fait, donc bon, après, je les ai une semaine sur deux, bien sûr, mais au moins j'ai fait ça. Là, ils sont grands maintenant, enfin, c'est tout nouveau, donc là, je suis dans une transition un petit peu bizarre, mais je pense que du coup, je vais avoir plus de temps et je vais avoir envie de trouver ce putain de truc que je dois faire à côté des échos parce que quand même, je peux pas faire ça toute ma vie.
1: Ça te travaille?
2: Hein?
1: Ça te travaille un peu? Des envies d'autres
2: Bah
1: choses
2: ouais.

0: Bon, après, j'ai d'autres trucs. Là, j'ai un pote qui m'a embauché dans son groupe de musique, donc ça, c'est bien
1: Ah, excellent.
0: aussi. Ça me change un peu.
1: Tu joues, tu chantes?
0: Je joue de la guitare.
1: Ah, ok. À classe.
0: Ouais. Et ça fait longtemps, tu vois. C'était le premier truc. Comme il ne voulait pas que je sois dessinateur, à un moment, j'ai fait une formation à Bordeaux pour être musicien professionnel. Et puis, ouais, première histoire de contrat et tout. J'ai vu les requins partout. J'ai dit, ah non, c'est pas possible, je peux pas rentrer là-dedans. Trop compliqué. Et ouais, là, donc petit projet musical avec des. C'est super hein, parce que c'est des. Eux, ils sont tous intermittents, c'est tous leur boulot.
1: Ah, classe.
0: Je sais pas pourquoi le copain il m'a chopé en guitariste, mais du coup ça me refait un truc où je dois bosser et tout comme il faut.
1: C'est quoi comme répertoire?
0: C'est Chicha, Cumbia Chicha.
1: Ah, sympa.
0: Ouais, pour faire danser les gens.
1: Mais j'adore ça, la cumbia.
0: Là, c'est
1: Excellent.
0: la cumbia péruvienne psychédélique
1: D'accord.
0: avec le vieil orgue.
1: Stylé.
0: Ouais.
1: Faudrait venir ici, là, faudrait qu'on trouve un Bex
0: Là,
1: pour nous faire un. Nous faire un
0: on n'est pas au point pour l'instant, mais c'est le projet là. Ouais.
1: non plus, on n'est pas au point pour l'instant.
0: Non, mais moi, ils sont vraiment, quand je te dis c'est leur boulot, ils sont même un peu chiants là-dessus, ils veulent pas faire des trucs au chapeau.
1: Non, non, justement, ce que je disais, nous aussi, on est dans le process, faut qu'on trouve des subs pour lui.
0: Ouais, voilà.
1: Qu'on mette en place tout ça,
0: Oui,
1: quoi,
0: bah, de toute
1: petit à
0: façon, le temps
1: petit.
0: qu'on
1: Hein.
0: soit prêt, tu auras le temps de trouver des
1: Mais c'est
0: subs, je
1: ça.
0: pense.
1: Parce que vous ne produisez pas encore?
0: Non, non, non,
1: Non?
0: on se galère à répéter tous ensemble déjà. Là, on a 5 morceaux qui sont pas vraiment au point.
1: Ouais.
0: Donc, ce sera si l'été prochain on commence, c'est bien.
1: Excellent, super. Merci beaucoup, Yo.
0: Merci à
1: C'est un
0: toi.
1: plaisir.

Vous pouvez retrouver cette émission et les interviews sur le site de Radio Saint-Ferréol à la page des émissions culturelles, à la page de Artomatique plus précisément. Et bien sûr, cela devient un rituel, les musiques que vous entendez au cours de l'émission sont la réponse à la question « Qu'est-ce que tu écoutes quand tu travailles ?» De la même manière, sur la page de l'émission, vous trouverez un visuel d'une œuvre dont on a parlé pendant l'émission. Voilà, chers auditeurs, c'est tout pour aujourd'hui. C'était Maroussia pour l'émission Artomatique sur Radio Saint-Ferréol. Je vous souhaite une excellente semaine. À très

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1: Je vous ai compris.

Force est de constater que cette histoire est atypique. Pour la restituer, je tenterai d'être synthétique. Cessez vos roulements de tambour, que débutant de mots. L'histoire d'amour d'une faille et d'un stylo. 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
3: Quand Frédéric Dumont a dit à Esther Ferrer « changer de position », elle a répondu d'abord dans son corps. « Moi, je change tout le temps de position dans le lit parce que j'ai beaucoup d'insomnie. Alors, je change beaucoup de position, absolument. Est-ce que j'ai changé de position par rapport à l'art, par exemple ? Je ne crois pas. Tu me demandes position dans tous les sens. Si c'est seulement physique, j'ai changé de position. Je ne sais pas combien de fois depuis qu'on est là. Mais si c'est mentalement, j'ai changé de position, par exemple, vis-à-vis de la musique. Et ça, grâce à John Cage, qui a changé complètement l'idée que je me faisais de la musique. Cage disait « Si un bruit te dérange, écoute-le 2 minutes. S'il te dérange encore, écoute-le 3 minutes, etc. Et il arrivera un moment où tu l'écouteras comme de la musique. » Et puis Esther Ferrer témoigne, un jour, il y a beaucoup d'années, je devais faire un scanner. J'ai commencé le scanner, à l'époque, ça faisait beaucoup de bruit, et j'ai pensé à Cage, et je me suis dit, je vais l'écouter comme de la musique. Et je te jure que quand l'opérateur du scanner m'a dit, c'est fini, j'ai trouvé ça super court, je m'étais pas rendu compte, j'étais dans l'écoute. Et cette expérience, par rapport à Cage, ça a été définitif dans mon rapport à la musique. J'ai continué à avoir mon goût pour la musique, bien sûr, mais savoir écouter le bruit de ce monde comme si c'était de la musique, ça c'est Cage qui me l'a révélé. À l'heure où cet entretien est publié par les éditions Vroom dans un volume intitulé « Action, un chemin de performance », nous sommes allés avec Frédéric Dumont à la rencontre d'Esther Ferrer pour évoquer sa pensée de la performance et de ses liens avec la musique de Satie, du mari d'Esther Ferrer, Tom Johnson, et de John Cage.

0: Frédéric Dumont, on va partager du temps ensemble.
1: Oui, bonjour.
0: Ça veut dire quoi, partager un moment ensemble ?
1: J'imagine, parce que ça, on n'est jamais certain de rien, mais on est dans un rapport de présence, de coprésence, d'être dans un même espace, qu'il soit réel ou pas réel, par ailleurs, un même espace, et essayer de s'accommoder ou d'accommoder un temps qui soit à un moment donné commun.

0: Esther Ferrer, la même question. Est-ce qu'il y a plusieurs manières de partager du temps ensemble?
1: Ah oui, et de partager les temps.
0: Ouais.
1: Et spécifiquement les temps.
0: Le temps.
1: Voilà, on est en train de partager, tous les habitants de la Terre, on partage les moments, les temps ensemble. Bon, pas les mêmes, parce qu'il y a le décalage horaire. Mais les concepts et l'idée des temps, je crois que toutes les variations possibles sont possibles, mais dans sa limite. Je veux dire que tous les habitants de la Terre, on partage les concepts plutôt des temps.
0: Ah oui.
1: Je veux dire, les temps physiques, si tu veux dire, supposant que ça existe aussi.
0: Oui.
1: Mais comme il y a le décalage, pour la montre, on n'est pas dans le même moment des temps chronologiques conventionnels. Je veux dire qu'on partage les temps, l'idée, les concepts du temps. Ça veut dire la succession des choses qui passent. Ça, tout le monde les partage. C'est quoi? Des personnes qui viennent de la Terre. Mais les chronologiques, pour une autre norme encore, un autre concept, ça varie sur les méridiens, etc., etc.
2: Et est-ce que partager du temps, ça change selon le fait qu'on soit dans un même espace ou pas?
1: Ah, je veux dire, le temps et l'espace, apparemment, on ne peut pas les séparer. C'est un concept qui va ensemble. Donc, je pense que le fait d'être dans le même espace suppose vraiment déjà, conditionne la conception du temps et de l'espace.
0: Parce que le fait de penser qu'on partage le même temps semble déjà nous rapprocher.
1: Oui, déjà dans la vie de tous les jours, on est obligé de partager le même temps. On passe notre vie en train de dire à 5h15, je dois aller, je ne sais pas où, parce que quelqu'un m'attend à 5h10. Oui. Je veux dire qu'on veut, on ne veut pas, on est obligé. Parce que sinon, le monde sera en chaos et on pourra vivre ensemble.
0: Oui.
1: Le fait qu'on vive ensemble, ça veut dire partage. Dès que tu vis pour le bien et pour le mal. Parce que aussi, quand tu te fasses avec quelqu'un et tu es vraiment en pleine bronca, tu es en train de partager. Tu partages, tu veux ou tu veux pas, tu partages.
0: Dans vos entretiens, Frédéric Dumont et Esther Ferrer, vous commentez le mot « essimismada ».«
1: Essimismada »,
0: oui.
1: C'est un mot que j'adore, parce que je veux dire « ainsi », en soi-même, mais je veux dire « il est en soi-même et il est aussi, il est conscient d'autre chose ». Mais ma mère, par exemple, j'ai appris ce mot de ma mère, parce qu'apparemment, selon mes souvenirs, j'avais tendance à m'asseoir comme ça et regarder quand j'étais enfant. Comme ça, j'ai pensé ou j'ai regardé quelque chose, je ne sais pas quoi. Et ma mère me disait, mais ma fille, tu es complètement ensimismada. Et moi, je ne savais pas ce que ça voulait dire, ainsi, moi-même, mismada. Je veux dire que je suis en moi, mais parce que je veux être en moi. Et je suis dehors du temps, dehors d'espace, dehors du temps. Je suis.
0: Ah, c'est un peu... D'être à l'intérieur de vous-même faisait voilà, que vous étiez voilà, à l'extérieur voilà. Des autres.
1: Et c'est un peu, je ne sais pas, après quand j'ai lu le bouddhisme, toutes ces histoires à l'époque de la Hippilandia, je veux dire l'histoire d'être en soi-même et estar estando, ça veut dire, c'est le qui vient du bouddhisme, hein, ça peut revenir un peu à ça, ou pas, j'ai jamais trouvé la solution. Mais c'est un mot que j'aime beaucoup, parce que, et même adulte, même maintenant, parfois, tout à coup, je ne sais pas, je suis là, je suis conscient de tout ce qui se passe autour de toi, mais tu es en toi-même, en soi, en si mismada.
2: Et est-ce que c'est quelque chose que tu déclenches volontairement, consciemment ou parfois non?
1: Pas du tout. Je veux dire, quand j'ai dans la vie de tous les jours, non. C'est quelque chose qui, par exemple, c'est pas, je viens de la rue, j'enlève mon manteau, mais ça peut arriver comme ça. Je m'assois un moment parce que je vais prendre quelque chose. Et tout à coup, je suis là. Voilà. Après, tu es toujours conscient de tout. Tu ne sais pas que tu es loin de la réalité, mais tu es quelque part en toi-même. Tu vois?
2: Et pendant les performances?
1: Voilà, j'allais parler de ça. Moi, quand j'ai fait des performances, je veux dire, ce que je veux, c'est être à moi-même de la façon que je suis. Je veux dire, je suis consciente de tout ce qui se passe, mais à la fois, je suis là. Et je suis là en faisant ça d'une certaine façon que je vais faire. Mais à la fois, je suis consciente de tout ce qui se passe autour de moi.
2: Et du coup, est-ce que j'ai l'impression que ça permet de plier l'espace-temps. Enfin, je sais pas, il y a quelque chose autour de cette présence.
1: Non, parce que pour moi, dans la performance, la présence des autres, c'est très important. Ça compte beaucoup. Donc, les autres sont présents comme moi. On est présents tous ensemble. On partage. Je veux dire, et parfois, quand on me fait des interviews comme ça sur le temps, pourquoi je mets souvent un élément qui compte le temps dans mes performances, tout ça. Mais justement, parce que je veux faire conscience des gens que c'est un moment qu'on partage et qui n'est jamais, jamais sera pareil. Que jamais on ne vivra pareil. Et c'est encore le partage.
0: Parce que ce qui se passe donc de ce qu'on fait dépend aussi de ce qu'on en dit, j'ai l'impression. Parce que, dans la performance.
1: Dans la performance, ça dépend de ce que je veux, évidemment. Je veux dire, je me donne toutes les libertés dans
0: la
1: performance.
0: Donc vous décrétez, ça va être comme ça.
1: Je décide aujourd'hui, par exemple, parce que je dois faire une performance quelque part, je décide exactement ce que je vais faire, comment je vais le faire. Je prépare beaucoup les choses. Je ne suis pas... l'improvisation, je ne peux pas improviser qu'in situ. Ça m'arrive, mais in situ. Mais je ne peux pas sortir, penser faire une performance sans savoir absolument ce que je vais faire. Non. Même dans la performance, parler pour marcher et vice-versa, je sais, l'unique chose que je sais sûr, c'est que je dois marcher et que je dois parler, obligatoirement. Mais ce que je vais parler et c'est comment je vais marcher, ça, je décide sur le moment.
3: Est-ce que c'est cette action, que vous gusta más la palabra, va consister única y exclusivamente en que
0: ce qui est important, c'est qu'il y ait une règle du jeu et qu'elle soit dite.
1: Pardon ?
0: Il faut une règle du jeu et il faut la dire.
1: Non, c'est pas... quand je fais une proposition performative, je commence à faire une performance, je suis en train de me donner toute la liberté du monde. Je suppose que le public, il a les mêmes idées. Il est libre de faire ce qu'il veut. Moi, je vais faire ma proposition. Il peut l'accepter ou la refuser, participer ou pas participer. Ce n'est pas grave, parce que tout ce qui se passe pendant le temps que je suis en train de ma proposition fait la performance. Et ce qui arrive, et je l'ai dit mille fois, c'est plus important que ce que j'ai pensé faire. Parce que, imagine-toi qu'il y a ce qu'on peut appeler accident, mais que pour moi, ce n'est pas un accident, mais comme on dit, c'est Keats, Esther, l'accident, ça fait partie de l'œuvre. Et je suis tout à fait d'accord, parce que pour moi, je ne l'avais pas conscientisé, mais de tout toujours, je pensais que ce qui s'est passé, c'est ce qui était important. Et parfois, s'il y a quelqu'un qui participe, un élément qui arrive, qui est imprévu, qui n'était pas prévu, ça peut arriver. Alors, ça peut m'obliger à moi à prendre des décisions qui changent la dynamique de l'œuvre. Mais moi, je pense que la performance, pour moi, c'est l'art qui te permet plus de liberté. En tout cas, moi, je me la permets.
0: Oui.
1: Je ne sais pas les autres, mais moi, je me permets toute la liberté de faire, dans le respect, naturellement, de la relation humaine, avec tout ce que ça comporte.
0: Voilà. Ça veut dire, Frédéric, que quand on fait une performance, si on se donne toute la liberté du monde, c'est aussi parce qu'on se donne un cadre pour pouvoir l'exercer?
2: En tout cas, c'est prendre en compte l'ensemble des déterminations qui sont dans l'espace et le temps où on est, je crois. C'est-à-dire que toute la liberté en fonction du contexte, évidemment. Mais ceci dit, ça veut dire qu'il y a quand même, j'imagine, quelque chose de... Je dis toujours j'imagine parce qu'il y a des certitudes je refuse ça, qu'il y a toujours un rapport avec ce qui a eu lieu. C'est-à-dire que cette histoire de coprésence dans un même espace et un même temps, donc forcément, nous rend poreux à ce qui a lieu, et qu'en fonction de ça, on suit la forme qu'on a imaginée, et puis on réagit aussi en fonction de ce qui a lieu. Donc la liberté, elle s'exerce dans ce va-et-vient, en fait.
1: Mais ça peut arriver, par exemple, que quand tu arrives, si c'est ainsi, un lieu que tu ne connais pas et qu'on ne t'a pas très bien informé des lieux, parce que moi, j'aime bien savoir où je vais faire la performance. Normalement, j'aime bien sortir dehors, sortir de la salle, sortir des lieux, etc. Ça dépend des performances, non? Alors, je m'informe. Et parfois, quand tu arrives en situ, tu te trouves un espace qui est complètement difficile pour réaliser ce que tu avais à réaliser. Donc, tu peux faire plusieurs choses. Je suppose que pour toi, c'est exactement pareil. Ou bien tu transformes, tu dis non, je ne vais pas faire ça, je vais faire autre chose. Ou bien tu adaptes dans la façon des possibles ce que tu pensais faire au espace. Parce que pour moi, ça compte beaucoup l'espace. Hein.
2: C'est pour ça que je trouve que la performance est une forme particulièrement plastique. Oui. Parce qu'elle permet, enfin, on se permet, elle permet aussi cette adaptabilité au contexte, au lieu et à la difficulté,
1: Absolument. C'est pour ça que je dis, ça te permet toutes les libertés. Si tu décides de faire un paysage dans un tableau de 15 par 20, ça veut dire que tu ne peux pas aller ailleurs. Tu fais le tableau de 15 par 20. Mais une performance, la mienne en tout cas, oui. Moi, je peux l'adapter comme je veux dans le moment, si la situation m'existe et me demande à moi-même, non. Ce que j'ai pensé, je ne peux pas le faire comme ça, bien, comme je vais faire les choses, alors je vais le transformer. Et j'ai fait des choses. Et ça m'est arrivé, une fois, d'ailleurs, à Madrid, des gens qui avaient vu, parce que la performance et les concepts, ça peut rester les mêmes. Hein. Mais ce qui change, c'est la façon, l'extérieur, la forme, et seulement, mais le cœur, c'est les mêmes. Et des gens, j'ai fait une performance, ils m'ont dit, ah, mais je t'avais vu cette performance et tu ne faisais pas ça, ni ça, ni ça. Mais parce que, certainement, dans la situation, j'ai décidé de changer parce que ça me convenait, parce que ce jour-là, j'avais mal à la tripe et je ne voulais pas faire ça, je voulais faire ça, etc., etc. Et je me permets absolument, et c'est pour ça que dans toutes les partitions, je mets toutes les variations sont possibles, compris celle-là. Celle-là, c'est la première que j'ai imaginée. Mais ça m'arrive parfois de faire plusieurs partitions sur le même concept parce que ça m'a permis de jouer avec ma tête.
0: Mais quand John Cage vous dit que l'accident fait partie de l'œuvre, ça fait que vous allez chercher à ce qu'il y ait le plus d'accidents possible?
1: Ah non, pas du tout. Pas du tout. Pas du tout. Je ne sais pas toi. Moi, je cherche ni la participation du public, oui. Absolument pas, ni l'erreur, ni l'accident, pas du tout. Oui. Je suis très content quand je réalise une performance où j'ai fait exactement ce que j'avais pensé. Oui. Tu vois, ça n'a aucun changement de rien et ça, c'est merveilleusement bien. Et ça, j'aime bien.
4: D'abord, j'ai expliqué tout ce que je voulais. Et comme ça, vous savez exactement comment ça va se développer. Et si ça vous servait, je vous respecte. En principe, c'est que vous m'avez dit un peu plus de manière. Et ça consiste en du suivant. J'ai préparé une série de questions. Depuis trop d'années, toutes les choses qui m'interrogent, j'ai écrit une série de questions. J'ai fait ça pour moi, et un jour, j'ai pensé, je vais faire un performance avec ça, parce que peut-être ces questions intéressent aussi aux autres. Et comme ça, bon, j'y vais. Choisis. Et je vais répondre pendant un minute et ça, à chaque question.
0: Il y a un certain nombre de vos performances qui parlent de la performance.
1: Oui, ça j'aime bien.
0: Ouais.
1: Oui, oui.
0: Parce, qu'est-ce que ça permet de dire ce qu'on fait en même temps qu'on fait ce qu'on dit?
1: Non, pas simple. J'ai, dans ma vie de professionnelle, de mon travail artistique, par exemple, il y a des éléments ou des sujets ou des thèmes qui se retrouvent répétés dans la performance, dans mon travail de plasticien, dans mes tests, tu vois. Alors, quand je décide une performance, j'aime bien jouer pendant les temps dans la performance. Ça, c'est quelque chose qui me sente penser à ça. Tu vois, c'est, les autres, ils pensent à autre chose, moi, ça me dit dire le temps de la performance. Et comme c'est un élément que pour moi, c'est important dans mon travail et dans la performance, très, très important, alors j'ai fait des performances où la matière première, c'est le temps. Et tout le reste, c'est simplement des éléments le moins possible nécessaires pour que je puisse dire « il faut penser au temps ».
0: Ça, c'est, en rap- c'est teinté de, du rapport à Cage ?
1: Je ne sais pas, mais je sais, justement l'autre jour dans son interview, j'ai dit ce que je vais te dire à toi, c'est que Cage, on nous demandait des influences, patati patata, un des influences pour moi, grand, ça a été Cage, fondamentalement parce qu'il m'a appris à écouter le bruit de ce monde. Ça, c'est la première. A changé complètement l'idée que j'avais de la musique. Tu vois, de, comment entendre la musique, qu'est-ce que c'est la musique. Je ne sais pas très bien, mais en tout cas, c'est différent de ce que j'avais quand mon père nous amenait au concert. Tu vois, c'est que c'est complètement différent. Et ça, c'est la deuxième chose, c'est l'idée de la. Et que ça semble idiot, mais ça fait. Ça m'a fait vivre des expériences absolument incroyables. Je peux te raconter une, mais elle est un peu longue. J'ai dû faire un scanner, il y a beaucoup d'années. Et le scanner, ce n'était pas maintenant qu'on a fait scanner, c'était quelque chose, il fallait passer par un tunnel, j'étais un peu tétanisée à l'idée de faire cet scanner. Je suis allée et on m'a mis dans le truc. Et, bon, et avant de commencer, j'étais... Et il on commence. Et tout à coup, j'ai entendu le bruit. Et je me suis rappelé de Cage. Et j'ai pensé absolument, je vais l'écouter comme si c'était de la musique. Quand Monsieur a dit, c'est fini, j'étais complètement à l'écoute. Tu vois? Et ça m'a aidé énormément dans la vie pour écouter la vie. Tu vois? Pour percevoir, par exemple, des jouissances dans des éléments sonores que peut-être pour des autres sont emmerdants. Ou, je veux dire, le fait de te mettre consciemment à écouter, ça change complètement l'écoute.
0: C'est tu donc et décider ça, que le temps est une forme.
1: Je veux dire que c'est un univers de concepts que, sans avoir connu Cage, peut-être je n'aurais jamais arrivé.
0: Vous l'avez connu à quel moment exactement? Parce que je me suis demandé si c'était via Juan Hidalgo qui...
1: Non, je l'ai connu personnellement. Personnellement, c'est quoi, si je ne me trompe pas, c'est Tini Doucet. Il est avec Daniel Sarr. Tini Doucet avait organisé un dîner ou un déjeuner, je ne me rappelle pas si c'est elle, parce que Cage... Il était très, très ami de Tini Doucet, de jouer à l'échec ensemble et tout ça. Et quand parfois il venait, il séjournait, c'est Tini Doucet. Donc il a fait un déjeuner avec Daniel Sarr. Juan Hidalgo était ici, juste dans les...
0: Parce que Juan Hidalgo, il disait, John Cage est mon père, Duchamp est mon grand-père.
1: Oui, mais ça, c'est lui qui le dit,
0: oui,
1: c'est pas lui moi.
0: Oui, j'ai bien compris. Mais du coup, je me suis demandé si vous aviez connu Cage
1: non,
0: par...
1: Non, je l'ai connu en 73, à New York, quand il nous a fait la tournée à 73, ou 72, je ne sais pas jamais.
0: Alors, parce que
1: il nous a fait la journée, il nous a fait une tournée à New York, en Amérique, quand dans un festival d'automne, Cage, je ne me rappelle pas, on l'a connu, mais comment je l'ai connu?
0: Parce qu'il est venu en 72 à Pamplune.
1: Et voilà, c'est ça. Il est venu à Pamplune, et dans ce moment-là, je l'ai connu. Et en plus, c'est drôle parce que je savais qu'il aimait les champignons et tout ça. Et j'avais, il est mort déjà, un beau-frère qui cherchait tout le temps des champignons, il était pêcheur, il cherchait des très très écolos et tout ça. Ouais. Et il a parlé un jour avec Cage, et avant la fin du festival, Il est venu, mon beau-frère, avec un petit sac de champignons, de cèpes, champignons, je ne sais pas. Il m'a dit, tu le donnes ça à Dion. Et je lui ai donné. Et il ne les connaissait pas. Il ne connaissait pas ces champignons. Et chaque fois qu'après, je vis à Kate, je l'ai vu plusieurs fois dans ma vie, il me demandait, est-ce que Miguel continue à chercher les champignons? Il n'avait pas oublié que ces champignons, il ne les connaissait pas.
0: Parce que quand il est venu à Pamplune...
1: Et il nous a dit, quand il est venu voir notre spectacle, notre concert phare, il a dit, après, texto, ça, les Américains doivent les connaître. Le texte, je t'ai dit, je vais vous faire une tournée. Nous, on a pensé que c'était... Et quelques mois après, on a commencé à recevoir Juan, parce que c'était l'intermédiaire, des lettres de Casey, de Art Services, qui nous ont fait le tour. Et c'est comme ça que je l'ai connu.
0: Parce que...
1: Plus.
0: Et c'est là, à Pamplune.
1: J'ai dormi, c'est Merce Cunningham et John Cage, parce que quand on a été à New York, parce qu'ils s'étaient en voyage et nous laissaient l'appartement.
0: En 72, il dit, pour la performance qu'il fait à Pamplune, je vais tester la praticabilité du concept d'anarchie.
1: Anarchie, c'est parce qu'on parlait beaucoup d'anarchie.
0: Vous faites beaucoup l'analogie entre la création artistique et l'anarchie.
1: Et c'est pour ça qu'il m'a demandé les tests, qu'il m'a demandé. Une fois, il devait faire des conférences à une université américaine. Et comme lui et moi, on parlait d'anarchie, parce que c'était son sujet préféré, il connaissait pas mal de la mouvement anarchiste espagnol, tu vois. Alors on parlait de ça, et quand il a préparé une série de conférences dans son université, New Island Université, je crois, je ne me rappelle pas, il m'a écrit un fax, parce qu'à l'époque il avait des fax, et que c'est Esther, est-ce que tu peux m'écrire quelque chose sur l'anarchie et l'infiture, parce que tu dois faire ces conférences, patati patata. Et je lui ai répondu, et il a utilisé ces textes pour faire une partie de cette conférence qu'il a faite, et il m'avait envoyé la publication que j'ai perdue quelque part, mais un jour on apparaîtra. Voilà. Parce que, et pour lui, je veux dire, la pensée libertaire, je veux dire, la liberté commence pour toi-même, et après la liberté des autres, mais d'abord, il faut que tu sois libre, parce que sinon tu ne peux pas même percevoir la liberté.

0: dit dans des interviews, non, je ne suis pas compositrice, je connais exactement rien à la musique. Dire.
1: Sauf que entre Tom Johnson, avec qui vous avez partagé votre vie, et vos performances, il y a des ponts qui sont là. On disait tout à l'heure que vous aimez bien parler de la performance dans vos performances. Il y a parfois des systèmes qui se mettent en place. Et ça, c'est un point commun avec les musiques de Tom Johnson.
0: Mais c'est la faute à personne. Hein.
1: C'est comme ça.
0: C'est comme ça. Bien sûr. Je vais te dire une chose. Parce que, comme j'ai travaillé avec les nombres, et j'ai commencé à travailler avec les nombres. Bon, j'ai connu Anton à New York en 72, mais comme ça, hein, dans les studios de Merz, nous, on a fait la performance. Et il était là comme spectateur. Hein, voilà, ça s'arrête là. Mais quand j'ai commencé à travailler avec les nombres premiers, avant que Ton s'installe, avant que je trouve Ton à Paris, parce que j'ai retrouvé Ton à Paris.
1: Il est venu en 83, c'est ça?
0: Je ne sais pas quand il s'est venu, mais je vivais à Paris déjà. Et Jarodik, tu te rappelles de Jarodik, un compositeur qui est mort déjà? Oui. Bon, il faisait un dîner, il m'a invité parce qu'il habitait dans mon quartier, on se connaissait, et il avait Ton Johnson là. Ouais. Et c'est pour ça que je l'ai retrouvé, qu'il était déjà installé à Paris. Mais j'ai travaillé avec les nombres avant. Parce que quand on connaît avec les... Non.
1: Mais lui, il travaillait déjà avec les nombres.
0: On n'a jamais collaboré. On n'a jamais collaboré parce que je ne voulais pas.
1: D'accord.
0: On a fait des choses parce qu'on nous a invités au même festival. Mais jamais on a travaillé ensemble. Sauf, je veux dire, par exemple, un jour, Ton... Ainsi, pour les titres des pièces que je lui ai données, parfois, que je ne dis pas lesquelles, et quand elle a fait la musique pour 88, que c'est pour les 88...
1: Touche du piano.
0: Touche de clavier. Et parce que c'était à 88, l'année.
1: Ouais.
0: Comme il savait que j'étais, bon, il savait, il me voyait travailler avec le nombre premier, il a fait une pièce qui s'appelle La Crypte de la Tostène, que tu as étudié hier, et toi aussi, et moi aussi, pour trouver le nombre premier, et il a fait cette pièce. Et chaque fois que les gens entendaient cette pièce, c'était moi qui copiais Ton, évidemment, comme j'avais entendu la pièce, je travaillais avec. C'est misogynie vraiment dans les gènes. C'est-à-dire, c'est biologique.
1: Et alors, c'est aussi Tom qui vous a copié sur les questions, parce qu'il utilise les questions,
0: non,
1: Tom.
0: Non. Et la musique en question, c'est une œuvre de Tom que j'adore. Ouais. Je crois que c'est un chef d'œuvre.
1: Et c'était avant que vous fassiez vos propres questions?
0: Je ne faisais pas de propositions avant, ça a été bien après.
1: D'accord.
0: Et absolument. Et pour des autres raisons, simplement, parce que je me pose depuis que je suis enfant dans la maison. On dit, c'est que cette année, mon hermano et moi, ils sont tout le temps en train de poser des questions. On dit, toujours pourquoi. Et on s'est posé beaucoup de questions. Et un jour, j'ai pensé, justement, j'avais vu l'œuvre de Ton, je ne sais pas combien de fois, que Ton pose des questions par rapport à la musique.
1: Oui.
0: C'est-à-dire, pour moi, ce sont des questions très localisées, trop. Je veux dire, c'est vraiment une œuvre musicale. Hein? Moi, je ne fais pas une œuvre musicale. Je me pose les questions que je me posais quand j'étais gosse.
1: Alors, pas seulement. Frédéric, il y a une question qui est très Esther Ferrer. Ouais. Quelle est la réponse?
2: Bah ça, c'est justement la question.
1: Mais la plus anarchique qui soit, parce qu'elle reçoit toutes les réponses disponibles.
2: Et oui, et du coup, il n'y a pas de question, il n'y a pas de réponse. Il y a toutes les questions et toutes les réponses.
0: Inimaginable.
2: Toujours.
0: Oui.
2: Dans chaque performance, ça se met en place de cette façon-là. Toutes les questions ou toutes les réponses Non ?
0: Oui, je me pose des questions toute ma vie, partout. Les choses les plus stupides, non ? Je veux dire, qu'est-ce que je vais dîner aujourd'hui ? Je veux dire, de la même façon que je me pose des questions comme ça, je me pose des autres questions toute ma vie. Et je veux dire, les gens ils disent dans la question, il a aussi compris la réponse, je ne suis pas sûr, je ne crois pas trop ça, que la question amène. La question amène que tu vas chercher la réponse, ça c'est sûr. Quand tu te poses une question, ça veut dire que ça t'inquiète, tu veux savoir une réponse. Ça c'est vrai, dans ce sens, bien sûr, il est compris dans la question, mais seulement dans ce petit sens. Hein. Mais pour moi, me poser des questions,

0: je me pose beaucoup de questions toute ma vie. Et si, je vais te dire une chose. Si je fais de l'art, pour moi, faire ce que je fais, c'est pour savoir. Je veux dire, c'est pour trouver des réponses à des choses que je pense que ça m'inquiète, que, ou que ça m'interroge. Ou que, je veux dire, pour moi, l'art, c'est une voie de connaissance. J'ai appris beaucoup en faisant de l'art parce que je ne sais pratiquement rien faire. Vraiment, je suis autodidacte des points de vue artistiques, des autres non. Mais des points de vue artistiques, je suis autodidacte, sauf ce que j'étudiais dans le bac, dans une école de nonnes, je veux dire, et qu'il avait ce qu'on appelle à l'époque le dessin linéal. Et c'était le dessin des architectes. Mais nous, on l'avait comme signature, comme matière. Et j'adorais ça. Et ça, de là, que vient toutes mes structures géométriques, toutes mes spatiales, et tout ça, c'est un souvenir de l'enfance.
1: Est-ce qu'on peut dire de manière, je ne sais pas si c'est général, mais par rapport à ton travail, ou peut-être au travail de chaque artiste, que ce sont une démarche est une question. Enfin, ta démarche tout au long de ta vie, c'est une question adressée au monde.
0: Oui.
1: Sous la forme de plein de questions différentes.
0: Absolument. Je veux dire, je me pose la question avant de quand j'ai une idée, je commence à me poser des questions. Et après, je me pose beaucoup de questions, comme toi, je suppose, Frédéric, à l'heure de réaliser. Je veux dire, pourquoi ça, pourquoi pas ça, pourquoi... Je veux dire que de la vie, vraiment, ça semble un truc complètement idiot et lieu commun, mais pour moi, c'est un continuel questionnement. Continuellement, je doute de tout. Je vais dans la doute totale. D'abord, déjà, je veux dire, sur mon travail même, mais comme je sais que... Je veux dire, je sais qu'est-ce qui est intéressant dans mon travail, mais pour moi, je ne sais pas qu'est-ce que ça sera intéressant pour les autres. Quand ils me demandaient, est-ce que beaucoup de gens, est-ce que tu penses à le spectateur, non, je ne pense pas au spectateur. J'ai fait une proposition, il est libre, je suis libre, on vit un moment ensemble, on va voir comment ça se passe. Tu vois, ça se passera de toute façon pour moi toujours bien, même si ça se passe mal.
1: Ceci dit, les formes, sont suffisamment ouvertes, ou enfin, ce sont des formes ouvertes.
0: Oui.
1: Donc, ça veut dire que le spectateur, il a sa place, même si tu n'y penses pas.
0: Oui, le spectateur, moi, je me donne la liberté, mais je suppose qu'il se la donne aussi. Je veux dire, la liberté, et cette liberté, tu mets très limite. Je veux dire, bien sûr, je me mets certaines limites que je ne vais pas dépasser d'aucune façon. Au moins que quelqu'un le provoque, qu'il soit inévitable, mais sinon, il y a des limites que je m'impose à moi-même. Mais ça ne veut pas dire que les autres vont se l'imposer.
2: Mais ça fait que, Frédéric, quand vous interrogez Esther, alors y a des choses sur lesquelles il n'y a pas forcément de réponse, parce que en gros, c'est comme ça. Par exemple, la question de la nudité, puisque Esther, de fait, se met nue dans un certain nombre de performances. Il n'y a presque rien à dire là-dessus. Ça vous est indifférent. Et ça vous est indifférent de discourir sur ce sujet-là. Donc, elle vous dit qu'elle s'en fout. Et vous dites que c'est militant.
1: Bah oui, parce que je pense que c'est militant, même de s'en foutre, en fait.
0: Oui, non, mais bien sûr, il avait raison, on a tous les deux raison. Écoute, je suis née dans une famille avec 9 enfants, tu t'imagines.
2: Ça veut dire qu'on ne s'habille pas quand on est 9?
0: Ça veut dire qu'il y a des frères et des sœurs. Ça veut dire que tu vas prendre ton bain et tu vas à la salle de bain et tu as oublié tes vêtements dans la chambre. Ça veut dire que tu traverses un énorme couloir à poil. Et que ton frère, elle te croise, et ton frère l'une qui dit « Mais ma fille, que tu n'as pas... »« Mais papa... » Alors, je veux dire, voilà. Alors, l'histoire de la nudité, c'est rond. Tu vois,
2: malgré... Oui, mais de là, est-ce qu'elle revient en performance?
0: Mais éducation catholique et tout ça, non. Mais, la performance, pourquoi? Qui a mis à poil pendant, depuis Altamira et même peut-être avant, jusqu'à aujourd'hui? Les artistes ont mis à poil la femme. Notre corps ne nous appartenait pas. Il appartenait à une série de préjugés, de sociétés, de normes, de dogmes, de croyances, etc. Et un jour, les femmes, ils sont dit « Ah merde, mais si notre corps, c'est à nous. » Et on fait ce qu'il veut. Et dans ce sens, Frédéric, il a raison. Je veux dire, je me suis de mis à poil dans cette performance intime et personnelle d'une façon militante pour dire, voilà, mon corps ne correspond pas aux normes esthétiques, etc., etc., que la société admirera et dira, c'est bien, mais j'ai le droit de l'utiliser pour véhiculer tout ce que je pense qu'il faut dire. Et voilà, et c'est pour ça que Frédéric dit, et c'est en lecture, que c'est la base, c'est ça. C'est-à-dire, c'est un corps complètement ordinaire, mais et moi, comme beaucoup de femmes à l'époque, et beaucoup de femmes, ils ont décidé que son corps les appartenait et qu'ils les employaient comme elles voulaient. Naturellement, ça nous supposait qu'on était narcissistes, allumés, provocatrices, Mais ça nous est complètement égal. C'est-à-dire, ça nous, on s'en fiche carrément de ce qu'ils pensent. Tant ils nous mettaient violés dans les tableaux et pas et tout. Et à poil, bien sûr, c'était très bien. Parce que c'était quelqu'un d'autre qui te mettait à poil. Mais que la femme décide pour elle-même se mettre à poil, ça c'est intolérable. Tu comprends ? Voilà, oui. C'est ça.
1: Mais là où je trouve ça très fort, c'est que tu ne le revendiques pas. C'est comme ça, c'est un fait. C'est comme s'il y a comme un chou-fleur
0: moi,
1: là, voilà, comme un marteau.
0: Pour moi, c'est absolument pas simple. Une autre chose, tu as raison, j'y avais pensé toujours quand j'ai commencé l'autoportrait dans les temps et quand j'ai fait intime et personnel, j'ai pensé un jour, parce que l'idée, c'était de montrer les temps qui passent dans l'intime et personnel, dans l'autoportrait dans les temps, et j'ai dit, un jour, quand je serai vieille, je ferai cette performance absolument vieille pour démontrer les temps qui passent, mais sans aucune idée de féminisme ni rien seulement pour représenter les temps, parce qu'uniquement on peut les percevoir pour les traces qu'elles te laissent, dans les corps surtout. Donc, et quand j'ai fait cette performance, cette vidéo, et je l'ai passée ensemble, celle de 74-75, et l'autre, déjà, il y avait plus de 70 ans, les gens... Les commentaires, par exemple, c'était « Quand j'étais jeune, cette vidéo, ça passait merveilleusement, la vidéo. » Mais dès que j'avais 74 ans, je ne sais pas combien, alors là, je vais dire, il n'a pas honte. Je veux dire qu'il a donné un contenu de dire « Ah, mais très bien, quand on me dit, mais c'est un œuvre féministe. » Je veux dire, je ne l'ai pas pensé comme un œuvre féministe. Je l'ai pensé pour voir les pages du temps de tout le monde. C'est pas ni sur mon corps, mais c'est mon corps parce que c'était plus difficile, plus facile que demander à quelqu'un de le faire, etc., etc. Je veux dire, mais et je suis ravie, parce que ça, c'est que, très bien, c'est que, quand tu fais une œuvre, plasticien, performance, texte, poésie, ce que tu veux, il y a tellement de différentes interprétations. Et moi, je trouve que ça, c'est très positif, ça enrichit l'œuvre. Moi, j'avais fait ça. Comme je suis féministe, je suppose que tout ce que j'ai fait, je suis féministe, et je ne me lève pas disant, ah, je vais faire aujourd'hui une œuvre féministe. Jamais. Mais quand il y a quelque chose qui m'intéresse par rapport à ça, je le fais. Mais là, c'était l'idée du temps. Alors, maintenant, je la revendique aussi comme vieille. Le droit de montrer mon corps, et bien, tu peux imaginer, maintenant que j'ai 88 ans, la prochaine fois, si un jour je le fais encore, ça va être vraiment... ça va être, je ne sais pas quoi, ils vont m'amener en prison, non, ils vont attendre à la morale, tout ça et tout ça.
1: Mais ça, je trouve ça de toute façon assez paradoxal, parce que, enfin non, c'est tout à fait... tellement présent partout dans toutes les sociétés occidentales, en tout cas, ce rapport au corps jeune et essentiellement jeune quand il est présenté, quand il est montré. Mais il y a une beauté, enfin, je ne sais pas si ce terme est... Oui, il est là, il est présent et il est juste. Il y a une beauté du corps vieux.
0: Oui,
1: du
0: mais corps, même s'il n'y a pas qui, de beauté.
1: Non, mais ce n'est pas la beauté, c'est la beauté de quelque chose qui présente d'autres signes. C'est comme un tronc d'arbre, c'est beau, il y a plein de... Voilà, ben, un corps qui est... qui se transforme.
0: Oui.
1: Voilà, il y a quelque chose de
0: mais,
1: beau
0: tu,
1: aussi.
0: Mais tu vois bien comment l'idée de beauté sens avec la culture.
1: Par ailleurs.
0: Déjà, toutes les cultures, ils ont son idée de beauté. Hein, que pour nous, on a une idée de beauté, je veux dire, la grecque encore, presque, il a beaucoup en train de changer, il a changé énormément. Mais je pense que c'est un concept comme un autre. On peut le changer comme on veut, même les temps, comme tu dis, les corps. À fur et à mesure que dans les places et dans beaucoup de trucs, bon, les gens âgés comme moi, à poil, je veux dire, sera quelque chose qu'on ne lira pas comme on le lisait avant. C'est vieux, on ne se rendra même pas compte.
1: Évidemment.
0: Voilà.
2: C'est ça. Il y a une performance qui s'appelle Performance Art Theory and Practice. Vous avez listé plein de types de performances pour pouvoir les faire, mais alors cette fois à titre de citation, en faisant une espèce de condensé de toutes les manières dont on peut faire
0: la performance que j'ai fait, c'est où je raconte l'idée de la performance.
2: Oui.
0: C'est-à-dire l'idée, elle pour rapport au temps,
2: mais
0: en pour rapport au sujet,
2: par
0: rapport...
2: Ouais.
0: Et que je l'ai fait avec un test. Liste performance. Okay, avec un texte écrit pour moi, et je le faisais, et les gens l'écoutaient. Et un jour, je devais le faire, je ne sais pas où, que je ne parlais pas la langue, c'est quoi que je me rappelle pas le pays.
1: C'était au Japon, je crois, non?
0: Au Japon, peut-être, je ne me rappelle pas. Et j'ai décidé de la faire. Les mêmes textes, exactement les mêmes, en les prononçant, mais sans, en vocalisant, mais sans que personne n'entende, et en disant uniquement pour la performance, contre la performance. C'est-à-dire, quand j'ai employé le mot performance, je la disais, mais autrement, je ne la disais pas.
2: D'accord.
0: Okay?
2: D'accord.
0: Pourquoi ? Ça m'a fait, quand j'ai pensé, c'est une solution, parce que j'aime beaucoup, beaucoup cette performance, et j'ai beaucoup de versions différentes. Et j'ai dit, ah, mais c'est une bonne idée. Et tu vois, ça a donné un sens différent à cette performance. Parce que d'être vraiment en conférence un peu ironique sur qu'est-ce que c'est la performance, etc., etc., quand j'ai la lycée tout entière. Bon, dans cette performance, j'illustre ce que j'ai dit avec les actions aussi, hein, parce que les gens voient, par exemple, une action qui correspond à cette définition que j'ai bien
2: donnée. Par exemple, destruction performance, et là, marteau contre une...
0: Destruction performance que j'ai vu plus de deux dans ma vie. Moi, je ne l'ai jamais fait, mais je l'ai vu. J'ai fait détruire quelque chose. Bah, mais, dans ces moments-là, quand, au Japon, je ne me rappelle plus, j'ai décidé de le faire comme ça, et j'ai dit, ah, c'est merveilleux, je vais laisser le temps que les gens réfléchissent à la question, c'est-à-dire à ce que je suis en train de dire. C'est pour ça que je dis à la performance. Mais il doit imaginer qu'est-ce qu'il avait avant, qu'est-ce qu'il avait après. Et quand je parle de définition de performance, il doit inventer ça, s'il veut, tout ça. Et ça me chante. J'adore faire cette performance comme ça et j'ai fait différentes variations, voilà, pour l'adapter à une situation tout en gardant absolument que c'est l'histoire de la performance. Et c'est une version que j'adore, mais que pour moi c'est très difficile, chaque fois plus difficile, c'est quand j'invente la langue. C'est-à-dire, c'est seulement, par exemple, j'invente la langue et ça c'est vraiment, c'est comme si c'était à la tête. Divisé en deux. D'un côté, je suis en train de penser, parce que c'est un vrai, c'est le texte, c'est absolument un texte cohérent et tout. Et à la fois, je dois déformer les mots pour inventer in situ une langue que c'est chaque fois différent. Et ça, par exemple, ça me donne beaucoup d'efforts. Et maintenant, je me demande si je serais capable encore de le faire comme je vais le faire.
2: Il y a quand même la question des choses qu'on fait pour soi quand on fait de la performance, qu'importe si elles ont du sens pour le public. Par exemple, dans Las Cosas, Frédéric vous fait parler de cette performance et vous dites que vous faites le signe de l'infini quand vous marchez pour aller d'une chaise à l'autre. Et vous dites à Frédéric, c'est pas pour rien, et c'est pour rien en réalité. Parce qu'un jour, j'étais en train de le faire et je pensais en même temps, oui, c'est bien de faire le symbole de l'infini dans cette performance, ça j'aime bien, des choses comme ça qui sont seulement pour moi. Donc en fait, c'est une manière de, tout en déambulant dans l'espace et donc en adressant votre mouvement au public, de quand même rester à l'intérieur de vous-même.
0: Bien sûr, mais dans la présence, comme j'ai dit, je suis en si mismada, je suis en moi-même.
2: C'est ça.
0: Dire, et par exemple, l'idée d'infini, que c'est pour ça que j'ai travaillé aussi l'idée de Pi, parce que ça m'a venu à travers les nombres premiers, qui sont finis, qui sont infinis, patati patata, et l'idée d'infini de l'univers, qu'est-ce que ça et tout ça, ça m'est... Ce sont des choses que je pense, j'ai lu beaucoup ces choses pour apprendre, pour savoir où je vis. Mais là, c'est absolument ça. Hein. Je veux dire, je suis dans le présent et je suis divisé.
1: Mais si on revient à la question de l'énergie, l'énergie qu'on met ou qu'on place à faire la performance, à l'incarner, donc ça rejoint la ensimismada ou pas, si c'est plus ou moins raté, mais il y a aussi cette énergie de la présence avec le public, la présence du public et cette matière-là qui est très spécifique, qui est celle de l'attention. Tu sais, quand tu performes, tu sens l'attention du public ou sa dispersion. Oui. Ça, c'est quelque chose de très étonnant, ce jeu-là.
0: Oui. Je le sens très bien. Je veux dire, au fond, c'est rien de péjoratif. Hein. Au fond, je m'en fiche de la relation du public. Hein. Je veux dire, je suis prête. Parce que la performance pour moi, c'est comme une aventure. Je ne sais jamais comment ça va se passer. Je sais très bien ce que je vais faire, mais je ne sais pas comment ça va se faire, qu'est-ce que ça va se passer, etc. Et il y a cette tension. Mais il y a un moment, et tu as raison, et il y a souvent, et c'est là que je sens que les choses sont comme Dieu voulait, que peut-être c'est d'une autre façon, et c'est bien aussi, mais comme je voulais, quand je sens cette tension, qu'il y a le public, et on est vraiment comme si on est. Les pulsations sont au même rythme, tu vois? Pan, pan, pan. Et je me rends compte, par exemple, c'est yo la façon, quand j'ai fini, la réaction, si c'est immédiat, il y a parfois, je veux dire, quand tu es vraiment dans l'attention, que quand tu finis, le public reste comme ça. Désarçonné, je ne sais pas, comme quelque chose. Après, il commence à applaudir. Okay. Mais, par exemple, ça, cette tension, moi, c'est mes... quand j'ai senti ça, j'ai dit, c'est ça que je voulais. Tu vois? Mais ça aurait été d'une autre façon, ça aurait été c'est bien aussi. Mais
2: ça pose la question de subir cette énergie, et de subir l'énergie, pas seulement de l'impulser, parce que c'est quelque chose qui ressort de vos entretiens, où on part de la performance comme se donner toute la liberté du monde, et puis vous étiez surpris à un moment donné, Frédéric, que Esther vous parle beaucoup de sa vie, de ce qu'elle a vécu, de ce qui a été déjà, quoi,
0: oui,
2: dans l'enfance notamment.
0: Oui, mais par exemple, une fois, je devais faire... On a une interview pour un thèse doctoral de quelqu'un et il m'a dit, écoute, elle m'a fait beaucoup, elle est venue 3 jours, beaucoup de questions, mais tu parles beaucoup de ton enfance et dans mon travail, si je voudrais, je peux trouver pourquoi j'ai fait ça et c'est, en réalité, j'avais jamais pensé à ça, jusqu'à qu'elle m'a dit ça, tu vois.
2: Ah oui, c'est la doctorante madrilène qui vous a révélé
0: le... Mais c'est vrai. Et une fois, après, j'ai donné une conférence parce que le sujet, c'était ça. Est-ce que l'artiste, elle peut oublier son passé, son enfance? Je ne sais pas, en question comme ça. J'ai fait une conférence à Madrid sur ce sujet. Et je me rends compte que dans ma vie, par exemple, il y en a les chaises. Il y a une pleine de quantité de chaises.
2: Ah, il y a beaucoup de chaises, oui.
0: Mais parce que chez moi, il y avait un montant de chaises. Et par exemple, à l'heure de manger, dans la salle à manger, il fallait... O sea, il y avait la salle à manger avec des chaises, mais comme on était 9 enfants, plus papa, plus maman, plus... Hein, il fallait amener des chaises, des chambres à coucher. Parce qu'à l'époque, les maisons étaient grandes, pas comme maintenant. Ouais. Et on amenait les chaises à la salle à manger pour s'asseoir, pour manger. Et après, mes frères, comme il avait un couloir très grand à la maison... faisait jouer au train en faisant, bon, mettant les chaises par terre, tu vois, et il jouait comme ça. Et quand il voulait passer, il fallait dire, arrête ça, qu'il doit passer pour passer pour le... Je veux dire, Et après, bon, de toute façon, j'adore les sexes parce que c'est côté anthropomorphe. Hein,
2: et le chemin se fait en marchant, ça c'est aussi venu
0: oui,
2: de l'enfance.
0: Oui, ça c'est Antonio Machado.
2: Ah oui.
0: Ça c'est le chemin se fait en marchant, un poète Antonio Machado.
2: Sauf que vous l'avez littéralisé quand même.
0: Que j'ai étudié, malgré qu'il était un républicain et qu'il est mort à l'exil en France, mais on étudiait quand même la poésie dans les bacs.
2: Ouais.
0: Et j'étudiais la poésie d'Antonio Machado, que j'aime toujours beaucoup. Et c'est là, caminante, no hay camino, ça fait camino al andar. Voilà, ça veut dire le semen, c'est toi qui le fais, sinon il n'y a pas de semen. Et ça semble idiot, mais la poésie, je le dis au poète. Dans ces cas, la poésie à moi, ça m'a. Cette phrase, si tu ne fais pas le semen, il n'y a pas de semen, ça m'a aidé énormément dans des moments très difficiles de ma vie, que tu as envie de laisser tout plaquer, arrêter, ouais. Et tout. Dire, non, ça, il faut marcher.
1: Mais moi, je trouve que ton rapport à la biographie et à la, au quotidien, la manière dont le quotidien inspire, se connecte aux formes que tu crées, c'est très lié à une volonté de simplicité.
0: Oui,
1: il y a des concepts très forts qui sont présents, évidemment, mais la simplicité est une chose à laquelle tu tiens presque avant toute chose, en fait.
0: Oui.
1: Que ça soit accessible. Oui. Ça se travaille à partir de choses très simples, qui paraissent être simples, mais c'est qu'à partir de cette simplicité-là, ça peut déployer en fait un sens assez infini.
0: Oui, par exemple, ça, je suis ravie que tu dises ça, parce que c'est exactement ce que je veux. Je dis toujours, si avec un geste, ça suffit, je ne ferai pas d'eau. Je n'ornerai pas, au moins que ça soit un élément imprescindible de la performance, que je fasse des ornements. Sinon, je n'ajoute rien, absolument rien qui ne soit pas fondamental. Je dis toujours, mais si mes performances sont comme un squelette, c'est-à-dire c'est un squelette, il a les os, mais après les gens, il doit remplir, il doit mettre la chair à cette... Et beaucoup de mon travail plasticien aussi, tu vois. Et je suis ravie que tu le perçois comme ça, parce que c'est exactement ça. Je veux dire, je passe, quand je pense une performance, je passe la vie à l'imiter. Ça, c'est pas nécessaire. Ça non plus. Je veux dire, tu vois, j'aime l'art povera dans ce sens, vraiment, de pas ajouter quoi que ce soit qui peut, et après, comme tu dis aussi, utiliser des choses de la vie de tous les jours. C'est-à-dire des choses que dans la vie de tous les jours, tu les utilises et tu ne penses même pas à eux. Par exemple, dans les choses que tu as citées, j'emploie des choses complètement ordinaires. Je ne cherche pas du tout à mettre des choses super sophistiquées, très jolies, pour que les gens s'ennuient mortellement, que je trouve très bien qu'ils s'ennuient, hein, je rencontre. Mais qu'il dit, ah bon, c'est ennuyé, mais tu as vu quel joli pot de fleurs il en avait, ou quel joli, je ne sais pas quoi, il mettait sur la tête. Tu vois, moi, tout ça, si je peux l'éliminer, je l'élimine. Tellement il est en exception que j'ai trouvé un jour dans la rue, des gens qui vendent des choses dans la rue, un miroir merveilleux, et je venais de casser, en faisant la performance, comme ça, les miroirs que je mettais. Et j'ai trouvé ça génial. Et c'est vraiment un modèle que vous n'avez jamais vu dans votre vie. Bizarre. Je l'aime tellement que je le garde pour faire la chose. Voilà.
2: Pour finir, il y a une phrase de Satie que vous citez régulièrement. Je n'ai pas compris pourquoi elle était si importante, que c'est plus facile de
0: d'abord,
2: faire pleurer que de faire
0: rire. D'abord parce que j'aimais Satie, ouais. La musique de
2: Satie. Il a dit plein d'autres choses hein, quand même.
0: Après, c'est aussi Kate. Je veux dire, la première fois que j'ai vu, toi tu as fait... C'est toi qui as organisé une heure, comment ça s'appelle ? Vexation ?
2: Oui.
0: Vexation à l'Arc, ou c'était où ?
2: À Rouen, à l'Opéra de Rouen, j'ai fait ça. Ouais.
0: Ben, je sais pas, bon. Et je savais l'histoire de Satie, parce que c'est le premier qui l'a fait, le premier qui l'a joué à New York.
2: En 63, hein. Oui.
0: Voilà. Et comme Kate parlait beaucoup de Satie, et ton, bon, j'aimais Satie avant de connaître Kate, ouais. J'ai cet côté de la musique et tout. Après, grâce à Ornella Volta, que j'ai connue, qu'en plus je l'aimais énormément Ornella, et que c'est elle qui, vraiment, entre Kate et Ornella, elle m'a fait cadeau des premières versions de Satie. Malheureusement, elle est morte avant de finir le truc. Mais j'ai appris beaucoup, beaucoup, beaucoup avec Ornella, apprécier les personnalités de Satie, qu'est-ce que c'était Satie à l'époque, c'est ça. Et après, bon, Kate et Ornella, et après Ton, après, bon, Ton, j'ai commencé à vivre avec Ton à 82 ou 80, non, avant, je ne me rappelle plus.
2: Bon, 83, ça fait rien. Je pense, non.
0: Mais Ton jouait tous les, ouais. Aimait beaucoup de Satie et jouait tous les jours Satie au piano. Et voilà, je veux dire, c'est pour ça que c'est pas, ça fait partie de ta vie.
2: Oui, mais cette phrase.
0: De tous les jours.
2: Que c'est plus facile de faire pleurer que de faire rire. Pourquoi
0: par exemple, quand il disait ça, ouais. J'adore cette phrase. C'est plus facile de faire pleurer que de faire rire. De dire, je trouve que ça, c'est une phrase que la trouve dans les livres d'Ornella. Hein, ouais. C'est-à-dire, le prix de là, que je le cite toujours. Quand il me dit, en parlant de mes performances, que parfois les gens rient, si je vais provoquer les rires et tout ça, je m'en rebalance, absolument. Mais dans la vie de tous les jours, je dis beaucoup de conneries aussi, et je veux dire, dans la vie quotidienne. Et je ne sais pas pourquoi je vais me castrer et éliminer dans mon travail artistique, mais je n'essaie jamais, jamais de faire rire les gens. Mais je suis ravie parce que. C'est le problème de Satie. Justement, Satie, comme il avait des sens de l'humour, personne, sauf les initiés, il ne le prenait pas au sérieux. Et quand je suis venu en France, Satie, à France Q, à France Trou, les employés de la musique de Satie comme symphonie de programme. Mais jamais il avait joué la musique de Satie pour vraiment l'écouter. Hein. C'est maintenant un peu plus. Maintenant, ça s'est passé. Il y a une époque où il avait plus souvent, maintenant, c'est moins. Bon, j'ai moins de temps aussi pour écouter de la radio. Mais j'ai dit que Satie, en France, c'était un rigolo, quelque part, tu vois. Mais pour moi, c'est grâce à Ornella et grâce à Kels, évidemment, et Ton, qui aimait beaucoup Satie, qui le jouait mal, mais il le jouait. Il jouait mal, il n'était pas pianiste, il adorait jouer le piano, mais il savait qu'il n'était pas pianiste. Moi aussi, d'ailleurs.
2: Merci.
0: Et
2: merci.
0: Avec rien.
1: Merci, Esther.

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